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4: Au sommaire de cette édition trêve sociale, le gouvernement prépare l'après 2027 dans la concertation avec les fêtières syndicales. Sur le continent africain, au Burkina Faso, des opposants d'exil publient une liste documentée de 86 enlèvements perpétrés par la junte. Et puis à l'international en Inde, des milliers d'étudiantes mobilisées à New Delhi pour dénoncer les agressions sexuelles. Merci de nous rejoindre sur Life Radio. Place à votre premier point d'information de ce vendredi 2 octobre. Bonjour fidèle auditeur. Le président de l'Assemblée nationale, Patrick Hachi, a ouvert le jeudi 1er octobre à Abidjan la deuxième session ordinaire de 2026. Cette session a été principalement consacrée au vote du budget de la nation, mais aussi au renforcement du contrôle de l'exécution budgétaire. 10 projets de loi sont déjà en instance, notamment sur la banque, la microfinance, le financement public et la lutte contre l'orpaillage clandestin. Patrick Hachi a également annoncé la modernisation de l'Assemblée nationale, livraison de tablettes aux députés, amélioration de la connexion Internet et installation d'un nouveau système de conférence. Un cycle de formation à l'intelligence artificielle débutera le 12 octobre prochain. Enfin, il a annoncé la réhabilitation du siège de l'Assemblée nationale dont les premiers travaux sont prévus en janvier 2027. Nous le disions en titre, la ministre d'État, ministre de la fonction publique et de la modernisation de l'administration, Anne-Désirée Oulotolamizana, a annoncé le mercredi 30 septembre à Abidjan le renforcement du dialogue social dans la fonction publique. L'objectif est de consolider les acquis de la trêve sociale 2022-2027 et d'anticiper l'après 2027 à travers de meilleurs cadres de concertation entre le gouvernement et les organisations syndicales. En sport football, la Côte d'Ivoire affrontera le Cameroun ce samedi 3 octobre à 19h au stade olympique Alassane Ouattara de Bimpe à Abidjan. Cette rencontre amicale internationale constitue une nouvelle occasion pour les deux sélections de tester leurs dispositifs tactiques, évaluer certains joueurs et préparer leur prochaine échéance internationale. À domicile, les éléphants sont particulièrement attendus par leur public face à une sélection camerounaise habitués aux confrontations de haut niveau sur la scène africaine. Dans l'actualité africaine au Burkina Faso, à l'occasion du 4e anniversaire de l'arrivée du pouvoir du capitaine Ibrahim Traoré, le front anti-putschiste frappe. Groupe d'opposants burkinabés en exil a dénoncé des cas d'enlèvement et de séquestration arbitraire. Le mouvement affirme avoir recensé 86 personnes arrêtées depuis le 30 septembre 2022, certaines ayant été détenues pendant plusieurs années sans motif officiel. Le frappe estime toutefois que cette liste pourrait atteindre au moins 200 noms et accuse les autorités d'autoritarisme. Ailleurs dans le monde, en Inde, des milliers d'étudiantes défilent en colère dans les rues de New Delhi depuis plusieurs jours. Elles dénoncent la multiplication des agressions sexuelles après 4 viols récents enregistrés sur des mineurs. Dans la capitale indienne, la police recense en moyenne 5 viols par jour. Face à cette réalité, la jeunesse descend dans la rue pour exiger des mesures de sécurité immédiates. C'est la fin de ce journal. Retrouvez votre prochain rendez-vous d'information dans une heure sur Life Radio.
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5: Mesdames, Messieurs, bonjour, bienvenue donc au cœur de la matinale de l'information sur Life Radio, tous les jours de lundi au vendredi, entre 7h et 9h. C'est la dernière manche de la semaine aujourd'hui et nous sommes vendredi.

0: Jonathan, c'est vendredi. Aujourd'hui, qu'est-ce qu'on prévoit pour nos auditeurs?
1: Vendredi, effectivement, on parle beaucoup plus d'informations nationales qu'internationales. Et comme vous le voyez, j'ai arboré le maillot de Côte d'Ivoire parce que demain, franchement, notre pays aura 3-0.
0: Ah bon, hein, déjà, effectivement. Mais c'est match amical.
1: Oui, même en match amical, on peut les battre, il n'y a pas de souci.
0: Oui, on va les battre. D'accord. Mesdames, messieurs, merci en tout cas de faire chemin avec nous jusqu'à 9h. Ce sera donc tout simplement le Live Matin Info. Voici donc les points saillants de l'actualité nationale et internationale. On commence avec la Guinée. Un mois après le drame de la décharge de Conakry, le relogement des sinistrés s'organise. Et puis au Mali, au titre de l'année académique 2026-2027, plus de 2400 écoles fermées. Les raisons dans ce numéro du Live Matin Info. En RDC, le projet de loi contre la corruption déclaré recevable à l'Assemblée nationale. Chez nous, en Côte d'Ivoire, Assemblée nationale à l'entrée. Les députés pour la deuxième session ordinaire, Patrick Hachi, met la pression sur le gouvernement, notamment au niveau de la réforme électorale du budget 2026 et même de l'intelligence artificielle. Trêve sociale, le gouvernement prépare l'après 2027 avec la concertation avec les fêtières syndicales. Lutte contre l'orpaillage illégal, le ministère de la Défense renforce les moyens des forces de défense et de sécurité. Et puis, semaine nationale de la planification familiale 2026, 100 000 femmes ciblées pour la sensibilisation. Et puis, nous sommes vendredi. Aujourd'hui, il y aura portrait consacré donc à George Taï Benson, ce monument de la communication, de l'animation, de la production au niveau donc de la RT, la radio-télévision ivoirienne. Et puis, comme tous les vendredis, depuis donc cette saison, nous avons un invité avec lequel nous faisons donc le pied à terre donc de notre rubrique le pourquoi et du comment. Aujourd'hui, nous en parlerons avec monsieur Guillaume Yeboué, il est expert en immobilier. Avec lui, bien sûr, nous ferons donc le bilan de cette semaine sur notre sujet nouveau donc du pourquoi et du comment, c'est-à-dire donc un logement pour tous en Côte d'Ivoire, pour chaque Ivoirien. C'est possible. Allez, merci donc mesdames, messieurs, de nous retrouver, de rester avec nous jusqu'à 9h. Je l'ai dit, Live Matin Info, savoir et comprendre. Vous êtes les premiers. Bienvenue.
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1: La revue de presse, pour commencer, la rentrée parlementaire domine les journaux ce matin. En effet, selon l'Inter, l'expression Liberté et Le Patriote, Patrick Hachi annonce une deuxième

0: 16e session ordinaire chargée avec sur la table la réforme électorale, le budget et la justice. D'ailleurs, le rassemblement lui va plus loin et titre pour la grande Côte d'Ivoire, Patrick Hachi met la pression sur le gouvernement. Ensuite, place au social avec des informations qui vont certainement vous intéresser. D'un côté, l'avenir vous rend en tout cas un grand service en détaillant les 12 étapes pour obtenir un ACD inattaquable. Et puis de l'autre côté, Fatin Tematem et le mandat annoncent une excellente nouvelle pour l'intérieur du pays. Le gouvernement lance un vaste programme pour loger 420 familles à Yamoussoukro en seulement 36 mois. Dans la même dynamique, aujourd'hui, le journal informe que la ministre Anne-Désirée Ouroto ne perd pas de temps pour le dialogue social. Et enfin, pour terminer, la scène politique reste animée. Ainsi, le nouveau réveil et la voix originale révèlent les vérités du PDC RDA et du PPACI. Vérité donc prononcée, dite donc aux représentants de l'ONU concernant donc le nouvel organe électoral, les prisonniers politiques et le retour de Tidiane Thiam. Nous sommes vendredi, nous allons donc décrypter la une du journal L'Intelligent d'Abidjan qui barre aujourd'hui Yamoussoukro, 420 logements sociaux en 36 mois, pas 37. J'ai envie de dire, c'est possible, Jonathan Debout.
1: Oui, effectivement, Philippe, il faut dire que derrière ce chiffre de 420 logements, il y a une problématique beaucoup plus large, celle de l'accès des populations à un logement décent et financièrement accessible. Il faut dire qu'en Côte d'Ivoire, le logement est devenu une préoccupation majeure pour de nombreuses familles. Dans les grandes agglomérations comme Abidjan, trouver un logement correspond à ses revenus peut justement représenter une véritable difficulté. Et donc à Yamoussoukro, cette annonce intervient dans un contexte où la question de l'habitat accompagne nécessairement le développement de la ville. Une ville qui se développe doit pouvoir proposer justement des logements adaptés à sa population, mais également les infrastructures qui permettent aux habitants de vivre dans de bonnes conditions. Alors, 420 logements en 36 mois, cela représente en moyenne environ 140 logements par an ou encore près de 12 logements par mois, si l'on répartit théoriquement, la réalisation sur l'ensemble de la période. Mais attention, à ce niveau-là, cette moyenne ne signifie pas nécessairement que les logements seront construits à un rythme identique chaque mois. Un projet immobilier, on le sait, connaît également plusieurs phases, études, préparation du terrain, travaux de terrasse, construction, raccordement et raccordement réseau en finition. Et donc là, à ce niveau-là, l'enjeu sera de savoir à quel moment les travaux démarrent réellement, quelle sera leur progression et à quelle date les premiers logements pourront être livrés. Et puis, en second lieu, Philippe, construire des logements, ce n'est pas seulement construire des maisons. Je m'explique, un programme de logements sociaux ne doit pas être considéré uniquement sous l'angle du nombre de bâtiments. Lorsqu'une famille accède à un logement, elle a également besoin d'un environnement permettant une vie quotidienne normale. Et donc, cela signifie notamment des voies d'accès praticables, l'accès à l'eau potable, l'électricité, l'assainissement, la gestion des eaux pluviales, des espaces adaptés à la vie familiale et selon la localisation, justement une proximité raisonnable avec les écoles, les centres de santé, les commerces et les transports. Et donc la question de la viabilisation du site est donc essentielle. C'est-à-dire que construire des logements dans une zone difficilement accessible ou insuffisamment équipée peut réduire considérablement leur intérêt pour les futurs occupants.
0: Voilà. Alors, 3 ans pour construire 420 logements, c'est possible, je l'ai dit tout à l'heure, à l'entame donc du décryptage de la une de l'Intelligent d'Abidjan, mais seulement la question, tu l'as dit même dans ton développement tout à l'heure, on ne sait pas exactement quand est-ce que démarre le projet. Est-ce que c'est cette année 2026 qui s'achève ou encore l'année prochaine? En tous les cas, on va suivre les formations pour bien sûr permettre à nos auditeurs de rester bien sûr au cœur de l'information. Alors, Emmanuel Djedji, pourquoi l'intérieur du pays? Est-ce qu'Abidjan est surchargé au point que le gouvernement se tourne maintenant vers l'intérieur du pays pour loger les Ivoiriens?
2: Oui, tu fais bien de le dire, Philippe. Je pense que c'est aussi une façon d'emmener progressivement les personnes encore très concentrées à Abidjan à regarder un tout petit peu du côté de Yamoussoukro, parce qu'il faut le rappeler, Yamoussoukro, c'est quand même la capitale politique de la Côte d'Ivoire. Et depuis des années, l'un des enjeux quand même du gouvernement, c'est justement de faire vivre davantage cette capitale politique-là en déployant voilà, toutes les infrastructures, les services, les opportunités. Donc aujourd'hui, quand on nous parle de 420 logements sociaux et économiques qui peuvent participer à cette dynamique-là, on est content. Après, le projet prévoit, selon les informations, 21 immeubles, voilà, donc, de type R plus 4, avec au total 210 appartements de 3 pièces et 210 appartements de 4 pièces pour un investissement de plus de 13,5 milliards de francs CFA et un délai de réalisation de 36 mois. Mais à mon sens, il ne va pas suffire seulement de construire, il faut aussi leur donner... donner justement à la population la raison, je veux dire toutes les raisons de s'installer durablement à Yamoussoukro. Donc cela va passer déjà par l'emploi, par les transports, les écoles, les entreprises aussi. Voilà, donc qui doivent être déportés dans la ville, les centres de santé, les commerces.
0: J'aime bien quand tu dis déportés.
2: Oui, et surtout, justement, comme je l'ai dit, il faut vraiment essayer d'emmener toute la ville d'Abidjan, toute la dynamique d'Abidjan aussi à Yamoussoukro.
0: Genre la décentralisation.
2: Exactement. Mm-hmm. Parce que voilà, donc une famille peut avoir un logement à Yamoussoukro, mais si elle doit continuer à travailler à Abidjan ou si elle ne trouve pas les services dont elle a besoin, le problème reste entier. Oui. Donc il faut vraiment, comme tu l'as dit, décentraliser.
0: Merci beaucoup Emmanuel Odjedji. Alors, qui pourrait donc bénéficier de ce projet qui s'étend donc sur 3 ans, 36 mois et quel pourrait être le coût?
1: Alors justement, à ce niveau-là, les populations voudront notamment savoir qui pourra bien sûr déposer une demande, quelles conditions devront être remplies selon les critères, les bénéficiaires seront sélectionnés. Alors, la transparence sur ce processus sera déterminante pour éviter des incompréhensions et garantir une attribution équitable. Les futurs candidats devront également être informés des pièces justement à fournir, des modalités d'inscription et des éventuelles conditions de revenus ou de situation. Voilà, à ce niveau-là.
0: Merci.
1: Maintenant, justement, oui. Concernant le coût, Emmanuel Djedji l'a si bien dit tout à l'heure. Et justement,
0: on a une idée,
1: voilà,
0: un chiffre.
1: Effectivement, ce programme s'inscrit dans un programme, enfin, ce projet s'inscrit, pardon, dans un programme global de 4300 logements d'un montant de 42 milliards de francs CFA.
0: D'accord. Maintenant, combien cela va coûter aux Ivoiriens qui souhaitent donc aller se loger à Yamoussoukro? On n'a peut-être pas encore les chiffres, mais déjà, est-ce qu'on peut s'inscrire, par exemple? Est-ce qu'on peut, pour ceux qui sont intéressés, est-ce qu'il y a un numéro de téléphone, un site sur lequel il faut partir? Comment on fait, par exemple, si moi, je veux, d'ici 2 ans, 3 ans, aller habiter donc à Yamoussoukro et profiter donc de ce projet, le projet donc du gouvernement? Je rappelle que c'est le Premier ministre lui-même, Monsieur Robert Begré-Mambé, qui a donc fait l'annonce, et c'est très, très important pour la Côte d'Ivoire. Alors, Emmanuel Djedji?
2: Oui, c'est une très, très belle question que tu poses, mais concrètement, comment bénéficier de ces logements-là? Pour l'instant, on n'a pas plus d'informations là-dessus. Pour le moment, les autorités n'ont pas encore publié les modalités précises d'inscription pour les 420 logements de Yamoussoukro. L'information nous est parvenue récemment.
0: Oui, bien sûr.
2: Et ce que l'on sait pour l'instant, c'est qu'ils seront proposés selon deux mécanismes, la location simple et la location-vente. Et les critères d'éligibilité, les pièces à fournir, la procédure d'attribution devraient donc être précisées par les autorités compétentes. Donc il faudra surtout suivre les annonces du ministère de la Construction pour éviter les anarches. Voilà, comme on le disait hier.
0: Et écoutez l'AF Radio, parce que dès qu'on a l'information, on la passera bien sûr, la matinale forcément. De l'information.
1: C'est ça.
0: Allez, merci beaucoup. On marque une légère pause et derrière, nous sommes à l'international pour voir ensemble les derniers développements de l'actualité.
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1: L'actualité, comme tu l'entends, c'est bien sûr dans le Lève Matin Info tous les jours entre 7h et 9h avec Emmanuel Djedji, Jonathan Ebou et Philippe Asso. Comme on l'a dit, tout de suite engagé à l'international direction le Mali où plus de 2400 écoles fermées pour la rentrée académique 2026-2027.
2: Exactement, au Mali, la rentrée scolaire 2026-2027 a débuté ce 1er octobre, mais 244 écoles restent fermées, principalement en raison de l'insécurité. Cette situation prive environ 733 et 200 enfants, voilà, donc de cours, et affecte plus de 14 600 enseignants. Les régions du nord et du centre sont particulièrement touchées avec des taux de fermeture très élevés à Kidal, Menaka et Tenonkou. Voilà, donc les autorités doivent désormais relever le défi de permettre la réouverture des établissements et d'assurer aux enfants concernés un accès durable à l'éducation. Analyse.
1: Jonathan Nebou, la première raison évoquée par les autorités maliennes, c'est bien sûr l'insécurité.
3: Oui, effectivement, l'insécurité persistante dans plusieurs régions liées aux attaques et aux violences de groupes armés. Il y a aussi la menace qui pèse sur les enseignants et les élèves qui se rendent dans certaines zones trop dangereuses. Il y a aussi, je dirais, les déplacements des populations qui perturbent la fréquentation scolaire et entraînent la fermeture de certains établissements. On parle aussi de l'occupation ou l'utilisation de certaines écoles comme abri pour des personnes déplacées et bien sûr les difficultés d'accès et de déplacement, notamment dans les zones rurales affectées justement par l'insécurité. On parle de plus de 2400 écoles fermées et derrière ce chiffre-là, Philippe, se trouvent des réalités très concrètes. Il faut dire que dans certaines zones, les établissements scolaires ne peuvent plus fonctionner normalement parce que les conditions de sécurité ne permettent pas aux enseignants de travailler ni aux élèves de se rendre en classe. Et pour certaines familles, la question n'est plus seulement de savoir si leur enfant possède des fournitures scolaires nécessaires, mais d'abord de savoir s'il peut se rendre à l'école sans être exposé au danger. Alors cette situation, on le sait aussi, constitue un sérieux défi pour les autorités maliennes. Il faut dire que l'école joue un rôle essentiel dans la formation des enfants et leur scolarisation et leur préparation à la vie professionnelle. Donc lorsque les établissements ferment pendant une longue période, les conséquences dépassent largement la simple interruption des cours. Voilà.
1: Alors, est-ce que les autorités maliennes ont une solution face à cette situation ?
2: Pour l'heure, ce qu'on a comme information, c'est que les autorités maliennes cherchent surtout à maintenir les enfants à l'école malgré les difficultés sécuritaires. Et dans les zones où les conditions le permettent, l'objectif, c'est justement de rouvrir progressivement les établissements tout en renforçant justement la sécurité autour des écoles. Mais là, où une réouverture immédiate reste impossible, ce sont principalement dans des espaces temporaires, des temporaires d'apprentissage et des dispositifs communautaires qui sont justement mis en place pour permettre aux élèves de continuer à apprendre en toute sécurité. À côté, on a encore des autorités qui misent aussi sur des solutions comme l'enseignement à distance, le télétravail, je ne sais pas si je peux le dire.
1: Oui, ça peut le dire.
3: Voilà, le
1: téléenseignement.
3: Voilà,
1: téléenseignement. C'est impossible.
2: Donc, les programmes de rattrapage, la mobilisation d'établissements privés afin de limiter toutes les interruptions de scolarité. Donc, l'idée, au fond, c'est de ne pas laisser toute une génération d'enfants sortir d'un système éducatif à cause de l'insécurité.
1: Bien sûr. Et donc, il faut tout de suite barrer. Il n'y aura pas donc d'année blanche au niveau du Mali. Et donc, les autorités sont trouvées des moyens, pour permettre aux enfants, aux élèves de retourner à l'école. Je rappelle que la rentrée officielle a eu lieu donc seulement hier, le 1er octobre 2026. Merci beaucoup pour ces dernières précisions. Direction à présent la RDC, le projet de loi contre la corruption déclaré recevable à l'Assemblée nationale.
2: Exactement, République démocratique du Congo, l'Assemblée nationale a déclaré recevable le projet de loi contre la corruption. Composé de 144 articles, le texte prévoit notamment de renforcer la prévention, les enquêtes, les sanctions, la déclaration de patrimoine et la récupération des avoirs issus de la corruption. Il serait désormais examiné par la commission politique, administrative et juridique avant un retour plénière. Analyse.
1: Alors, c'est donc un pas de géant des autorités congolaises dans la lutte contre la corruption.
3: Oui, effectivement, Philippe, il faut dire que derrière cette étape parlementaire se trouve une question centrale. Comment lutter efficacement contre le détournement des ressources publiques et mettre fin au sentiment d'impunité? Il faut dire que la corruption et le détournement des deniers publics ne concernent pas uniquement l'argent qui disparaît des caisses de l'État. Ils peuvent également avoir des conséquences directes sur la vie quotidienne des populations. Et lorsqu'une somme destinée à construire une école, équiper un hôpital, réaliser une route ou financer un service public est détournée, ce sont finalement des projets et des services qui peuvent être affectés. Et donc le projet de loi entend donc renforcer justement les mécanismes de répression. Et l'un des principaux enjeux annoncés concerne le durcissement des sanctions contre les auteurs de détournement et d'actes de corruption. À ce niveau-là, l'objectif affiché est de rendre les conséquences judiciaires plus dissuasives et de faire en sorte que les personnes reconnues coupables puissent effectivement répondre de leurs actes. Et puis, autre volet important, la récupération des avoirs issus de la corruption. À ce niveau, condamner une personne ne suffit pas nécessairement si les sommes restent détournées, introuvables ou ne retournent pas dans les caisses publiques. Alors, la question justement de la récupération des fonds, des biens et des avoirs constitue un élément essentiel justement de la lutte contre la criminalité financière.
1: Alors, voyons ensemble avec Emmanuel Djedi la conséquence, surtout en chiffres, j'aime bien les chiffres, Emmanuel aussi aime bien les chiffres, donc pour avoir vraiment une précision sur les conséquences donc, de la corruption en RDC.
2: Oui, aujourd'hui, avec un score de 20 sur 100 dans l'indice de perception de la corruption, la situation reste préoccupante, j'ai envie de dire, parce que derrière ces chiffres-là, ce sont quand
1: 20
2: même
1: 20 sur 100.
2: Oui, ce sont quand même des ressources publiques qui peuvent manquer pour les routes, les écoles, les hôpitaux, etc. Donc, le fait que le projet de loi soit déclaré recevable, c'est quand même une étape, mais ce n'est pas encore une victoire contre la corruption. Ce qui va vraiment compter, c'est, j'ai envie de dire, son application. Est-ce que les enquêtes vont aller jusqu'au bout? Est-ce que les personnes reconnues coupables seront effectivement sanctionnées? C'est toute la question. Et surtout, est-ce que les biens issus de la corruption pourront vraiment être récupérés? Donc, on sait qu'au fond, on a une loi qui peut être très bonne sur le papier, mais si elle n'est pas appliquée avec rigueur, c'est clair qu'elle restera simplement un texte de plus. Donc, pour moi, le véritable défi de la République démocratique du Congo aujourd'hui, c'est vraiment de faire de la lutte contre la corruption une réalité dans la gestion quotidienne de l'argent public.
1: Alors, moi, je retiens le chiffre 20 sur 100, c'est la note donc, de la RDC
2: dans l'indice de perception de la corruption.
1: De la corruption, d'accord. Alors, aujourd'hui, l'Assemblée nationale de la RDC déclare donc recevable le projet de loi contre donc, la corruption. Moi, je voudrais savoir la suite, c'est quoi? Maintenant que le projet de loi est recevable, qu'est-ce qui va se passer?
3: Alors, Philippe, la prochaine étape est généralement son examen approfondi par la commission parlementaire compétente. Et donc, le parcours est ensuite l'examen en commission, c'est-à-dire que les députés étudient article par article le projet et peuvent proposer justement des amendements. Il y a le rapport de la commission, les conclusions sont présentées à l'Assemblée nationale. Ensuite, le débat en séance plénière, les députés discutent du contenu et des amendements. Il y a bien sûr le vote, l'Assemblée nationale se prononce sur le projet de loi. Il y a bien sûr le fait que ce projet-là soit transmis au Sénat pour examen selon la procédure législative congolaise et puis après adoption par le Parlement, le texte peut être promulgué par le président de la République pour devenir une loi. Voilà.
1: Merci beaucoup. Voilà ce qu'on pourrait donc dire sur le projet de loi contre la corruption déclaré recevable en RDC au niveau donc de l'Assemblée nationale. Direction la Guinée à présent, un mois après le drame de la décharge de Conakry, le relogement des sinistrés s'organise.
2: Exactement, dans le pays, un mois après l'éboulement meurtrier de la décharge de Dar es Salaam à Conakry, les familles sinistrées entament une nouvelle étape, celle du relogement. Après 36 jours passés dans des centres d'accueil, les familles ont quitté le 29 septembre les établissements scolaires de Dixine et de Bellevue qui avaient été réquisitionnés pour les héberger. Pour les accompagner, le gouvernement guinéen a prévu 21 millions de francs guinéens, voilà, par chef de famille, une enveloppe destinée notamment à couvrir 6 mois de loyer. Analyse,
1: la solution est de trouver, hein, à réorganiser, loger donc les sinistrés avec combien de francs, tu as dit?
2: 21 millions de francs guinéens, j'avoue.
1: Francs guinéens. Faut souligner.
2: Moi,
1: souligner.
2: Je disais.
1: Bon, d'accord. C'est un franc guinéen. Bon, tu n'es pas sinistré, donc ça ne te concerne pas. Ça concerne juste les sinistrés du côté donc, de Conakry. Jonathan Nebou, quelques précisions?
3: Oui, il faut dire que derrière cette opération de relogement se pose une question essentielle. Que deviennent les personnes qui ont perdu leur maison et leurs biens? Pour certaines familles, le problème ne se limite pas à trouver un toit. Elles ont généralement perdu des biens personnel, parfois leur logement, leur équipement et une partie de leur patrimoine. Or, à ce stade, les autorités ne sont pas clairement prononcées sur une éventuelle indemnisation des propriétaires dont les biens ont été détruits. C'est précisément ce qui nourrit aujourd'hui l'inquiétude de certains sinistrés. Le relogement répond à une urgence immédiate, mais il ne règle pas nécessairement la question des pertes subies. Et il faut dire que louer un nouveau logement pendant une période donnée et indemniser une personne pour la destruction de son patrimoine sont deux problématiques différentes. Et puis Philippe, je dirais que cette situation-là soulève également la question de la responsabilité et de la prévention. Comment une zone située à proximité d'une importante décharge a-t-elle pu devenir un espace d'habitation ou aussi exposée? Donc après une catastrophe de cette ampleur, les autorités doivent notamment réfléchir à l'aménagement urbain, à la gestion des déchets et à la sécurité des populations vivant justement autour des sites à risque et au contrôle de l'occupation des zones dangereuses.
1: En tout cas, chez nous en Côte d'Ivoire, on habite à Akouedo. Il y a des gens qui habitent à Akouedo jusqu'à aujourd'hui, donc c'est pas forcément un problème. Il faut juste aménager un peu.
3: Oui, bien sûr.
1: Il faut juste aménager un peu.
3: Ah, voilà. Tu parlais de la décharge.
1: Non, pas du tout. Il y a quelque chose d'extraordinaire qui a été réalisé sur le site.
3: On ira là-bas avec Emmanuel Didi.
1: Et pourquoi pas. Allez, pour l'heure, Emmanuel, on va donc revenir sur les faits. Je rappelle que c'est juste un mois, donc après le drame de la décharge de Conakry, le logement pour les sinistrés. Surorganise. On va juste revenir sur les faits pour rafraîchir un peu la mémoire de nos auditeurs.
2: D'accord, il faut dire que le drame s'est produit à la décharge de Dar es Salaam. Et voilà, donc ce site est, j'ai envie de dire, accumulé de déchets ménagers. Et à proximité se trouvent des zones habitées par des familles. Dans la nuit du 22 au 23 août 2026, aux environs de 2h du matin, de fortes pluies ont fragilisé une importante masse de déchets accumulés sur le site. Et on a une partie de cette montagne d'ordures-là qui s'est alors brusquement effondrée, on va dire, sur les habitants construite en contrebas, alors que plusieurs familles étaient encore endormies. Donc, des habitants se sont retrouvés ensevelis sous les déchets, tandis que d'autres ont été blessés ou ont perdu par la suite leur maison. Donc, le bilan communiqué par les autorités a évolué au fil des opérations de secours jusqu'à atteindre 36 morts. Et c'est quand même un drame qui met en lumière les dangers, j'ai envie de dire, liés à l'installation des populations à proximité des décharges, mais aussi les difficultés de gestion des déchets et d'urbanisation. Voilà.
1: Merci beaucoup. Allez, Air Sénégal à présent, oui. La compagnie Air Sénégal met à pied le personnel navigant de la ligne Dakar-Paris.
2: Exactement. Air Sénégal a suspendu depuis le 17 septembre 2026 l'ensemble de son personnel navigant commercial sénégalais affecté à la liaison Dakar-Paris. Cette décision prise à titre conservatoire intervient après des soupçons de convoyage rémunéré de marchandises, une pratique communément appelée GP, qui consiste pour certains membres d'équipage à transporter des colis contre rémunération ou poids en violation des procédures internes de la compagnie. Analyse.
1: Donc, il y a des agents, par exemple, à l'interne qui se font payer eux-mêmes, quoi. Ils font kucha, comme on dit. Eux-mêmes, non, ils organisent.
2: Tu n'as pas senti le mot.
1: Mais comment on peut travailler contre sa propre entreprise? C'est vraiment compliqué, Jonathan Ebou.
3: Alors, il faut dire que le dossier est sensible parce qu'il touche directement à l'un des principes fondamentaux du transport aérien, la maîtrise et la traçabilité de ce qui entre dans un avion. Et lorsque un colis est transporté dans le cadre d'un vol commercial, la compagnie doit pouvoir savoir ce qu'il contient, qui en est l'expéditeur, dans quelles conditions il a été enregistré et selon quelle procédure il est acheminé. Or, le fait que des membres du personnel navigant soient soupçonnés d'avoir transporté des colis pour le compte de tiers en échange d'argent soulève nécessairement des interrogations sur le respect des règles internes et des procédures de sécurité. Il faut, Philippe, toutefois rester prudent. Une enquête est en cours et les soupçons ne constituent pas à eux seuls une preuve de culpabilité. L'objectif de l'enquête interne est précisément de déterminer ce qui s'est réellement passé, d'identifier les personnes éventuellement impliquées et de vérifier si ces règles de la compagnie ont été enfreintes. Alors, il faut dire aussi que dans une compagnie aérienne, le personnel navigant ne représente pas seulement l'image de l'entreprise auprès des passagers. Il évolue également dans un environnement où les questions de sécurité, de sûreté et de contrôle des effets transportés sont particulièrement sensibles. Et donc, un colis dont l'origine, le contenu ou les conditions de transport ne sont pas clairement établies peut poser problème. Et à ce niveau-là, la question n'est pas simplement de savoir si un membre d'équipage a reçu de l'argent pour transporter ce paquet, il faut également déterminer ce qui a était transporté, dans quelles conditions, avec quelle autorisation et avec quel contrôle surtout.
1: Merci. Alors, on ne sait pas exactement aujourd'hui combien de personnes sont concernées au niveau donc de la compagnie. Moi, j'ai une question. Déjà, la compagnie est en difficulté. Vous vous souvenez qu'il y a quelques années, Air Sénégal était la compagnie, essentielle, prisée donc des Africains. Aujourd'hui, la compagnie est en difficulté et malgré tout ça, il y a encore du personnel qui travaille contre l'entreprise. Et ça, je pense qu'il faut souligner et surtout, il faut sanctionner.
2: Oui, il me semble que c'est une affaire qui pose surtout la question du contrôle au sein même de Air Sénégal. Parce que si on a des membres du personnel navigant qui transportent réellement des colis contre rémunération, alors que cela est interdit, il faut comprendre comment une telle pratique a pu se mettre en place et durer.
1: Donc, ils sont sénégalais.
2: il faut faire très attention. Il ne faut pas tout de suite condamner tout le monde à ce stade-là, puisque pour l'heure, la suspension est une mesure conservatoire et que l'enquête doit encore établir les responsabilités de chacun. Tu l'as dit à l'instant, on n'a pas encore le nombre
1: de
2: personnes concernées. Donc, ce qui est important maintenant, c'est que les investigations soient menées jusqu'au bout et que les éventuels manquements soient clairement sanctionnés, parce qu'au-delà de l'image de la compagnie, il y va surtout de la confiance des passagers et du respect des règles de sécurité.
1: Si tu achètes une montre ici à Abidjan, sous Emangué, auprès d'un Sénégalais, pardon, faut vérifier oui. L'origine. On ne sait jamais.
2: Je dis ça, je dis rien.
1: C'est bon. Allons à la pub.
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1: Nous sommes de retour, non, Emmanuel Djedji, Jonathan Ebou et Philippe Asso. Il est 7h45 minutes. Nous sommes vendredi et le vendredi, il y a le portrait. Aujourd'hui, le portrait consacré donc à monsieur George Taï Benson, monument de la communication ivoirienne. On rappelle que George Taï Benson est décédé le 25 septembre dernier. Et donc, ce matin et ce vendredi, Life Matin Info accorde donc une lucarne pour nous permettre de découvrir ou de redécouvrir l'homme.
2: 25 janvier 1946, 25 septembre 2026, deux dates qui résument les 80 années de vie de George Taï Benson, figure emblématique de la télévision ivoirienne, né à Trècheville, à Abidjan. Il s'est éteint le vendredi 25 septembre 2026 à l'Institut de cardiologie d'Abidjan, après plusieurs années de lutte contre une maladie de cœur. Mais derrière ces deux dates, c'est tout un pan de l'histoire de la télévision ivoirienne qui s'écrit. Journaliste, animateur et producteur, George Taï Benson a marqué plusieurs générations par sa voix, son style, sa personnalité, ses émissions devenues emblématiques. Il aura surtout contribué à donner ses lettres de noblesse au petit écran en Côte d'Ivoire, tout en révélant et en accompagnant de nombreux talents. Aujourd'hui, il laisse derrière lui des souvenirs, des visages qu'il a révélés et une empreinte profonde dans l'audiovisuel ivoirien. Retour sur le parcours de l'un des grands noms de la télévision en Côte d'Ivoire.
1: Jonathan Debout, qui était George Taï Benson?
3: Alors, George Taï Benson est l'une des figures qui ont profondément marqué l'histoire de la télévision ivoirienne. Journaliste, animateur et producteur, il a consacré près de 6 décennies à l'audiovisuel. Son parcours est intimement lié à celui de la radio-télévision ivoirienne RTI, qu'il rejoint en décembre 1965, à une période où la télévision ivoirienne est encore en pleine construction. Au fil des années, il devient un visage familier du public et s'impose comme l'un des animateurs vedette de la télévision nationale. Mais réduire George Taï Benson à son statut d'animateur serait passer justement à côté d'une partie essentielle de son parcours. Il a également produit des émissions, accompagné des artistes et participé à la formation de plusieurs générations de professionnels. Le ministère de la Culture et le ministère de la Communication ont d'ailleurs rappelé, après sa disparition, l'importance de son rôle dans l'histoire de l'audiovisuel ivoirien.
1: Comment est-ce que son histoire a commencé avec la télévision?
2: Alors, on l'a dit, hein, GTB est né le 25 janvier 1946 et il commence dans le domaine de l'art dramatique avant de poursuivre des stages théoriques et pratiques en France. Il intègre officiellement la RTI en décembre 1965. Mais on a un élément intéressant, voilà, qui apparaît dans son parcours lors d'une conférence à l'ISTC. Il avait expliqué être apparu pour la première fois sur les antennes de la RTI le 6 juin 1964. Donc il faut distinguer cette première apparition à l'école de son intégration à l'écran, justement, dans son intégration professionnelle à la RTI l'année suivante. Donc cette entrée dans le monde de la télévision intervient à une époque très différente de celle que nous connaissons aujourd'hui. Donc il n'y a ni multiplication des chaînes, ni réseaux sociaux à cette époque-là, ni plateforme numérique. Voilà, donc on n'a que la télévision nationale qui occupait vraiment une place centrale et qui occupe toujours une place centrale, hein, dans la vie culturelle du pays. Donc c'est vraiment dans cet environnement-là que baigne George Taï Benson. Et voilà, donc il va progressivement construire une personnalité télévisuelle qui deviendra reconnaissable par plusieurs générations.
1: Alors, Jonathan, qu'est-ce qui distinguait George Taï Benson des autres animateurs?
3: Alors, ce qui ressort de son parcours, c'est d'abord une forte personnalité à l'écran. George Taï Benson n'était pas uniquement chargé de présenter un programme, il avait une véritable identité télévisuelle. Son aisance, son éloquence et sa culture générale lui permettaient de tenir l'antenne et de s'adapter à différents formats. Fraternité Matin, rapporte d'ailleurs qu'il accordait une...
1: Fraternité quoi? On parle du même journal là.
3: Voilà.
1: Le même journal.
4: journal là.
2: Non, le journal qu'on connaît là.
3: J'ai confondu au prénom Martin en fait.
4: Bon, d'accord. Bah, donc tu reprends juste après
3: voilà, la matinée. Fraternité oui. Martin, voilà, rapporte d'ailleurs qu'il accordait une importance particulière à la culture générale dans les métiers de journaliste, d'animateur et de producteur. Et cette exigence intellectuelle faisait partie de sa conception du métier. Lors de son passage à l'ISTC, il expliquait aux étudiants que sa propre culture s'était beaucoup construite par la lecture, la fréquentation de bibliothèques et la recherche d'informations. Il insistait sur la nécessité pour les professionnels des médias de continuer à apprendre et donc son parcours montre ainsi qu'à ses yeux, la présence à l'écran devait être accompagnée de connaissances et de curiosité.
4: Alors, Josh Aibinson, c'est vrai, c'était l'écran, c'était le micro, mais c'était quelqu'un qui était très, très attaché donc, aux artistes. Quel a été son rôle auprès des artistes?
2: Alors, comme tu l'as dit, hein, vous l'aurez compris, son influence ne s'arrête pas seulement qu'au petit écran. Josh Aibinson a également présenté, il est vraiment présenté comme l'un des professionnels ayant contribué à faire connaître plusieurs artistes ivoiriens. Et la RTI cite notamment Alpha Blondie, Chantal Taïba et Aïcha Koné parmi les artistes auxquels son travail a contribué à donner vraiment une visibilité assez importante. À cette époque-là, une apparition à la télévision nationale pouvait considérablement changer la visibilité d'un artiste. Donc, il faut vraiment replacer son rôle dans le contexte médiatique de l'époque. La RTI constituait, on va dire, une vitrine majeure pour la création artistique. Tout le monde voulait sortir à la télévision.
4: Bien sûr, tout le monde voulait
2: passer dans l'une des émissions de Josh Aibinson. Donc, en donnant une place aux chanteurs, aux humoristes et aussi aux autres talents. Josh Aibinson participait aussi à la circulation de la culture populaire ivoirienne auprès du grand public. Voilà.
4: On se souvient de Alpha Blondie ou encore Aïcha Koné,
2: Chantal
4: Taïba. Bon, d'accord, on va poursuivre. Alors, Jonathan, jusqu'à où allait donc l'audace de l'animateur?
3: Alors, il faut dire que son parcours est également marqué par une volonté d'aller au-delà des frontières ivoiriennes. Et parmi les épisodes rapportés après sa disparition figure notamment sa rencontre avec Bob Marley à Miami en 1979. Et cette rencontre illustre l'ouverture qu'il cherchait à donner à son travail et son intérêt pour des grandes figures de la musique internationale. Et cette démarche prend tout son sens dans le contexte de l'époque. Aujourd'hui, rencontrer une personnalité internationale peut passer par les réseaux sociaux, les visioconférences ou encore les plateformes numériques. Et donc, dans les années 1970, les moyens étaient beaucoup plus limités. Aller à la rencontre d'une personnalité comme Bob Marley représentait une démarche journalistique et audiovisuelle particulièrement importante pour un professionnel de la télévision ivoirienne.
4: Parlons maintenant des distinctions. Est-ce que l'État de Côte d'Ivoire, par exemple, a reconnu son talent? Est-ce qu'il a eu des distinctions aussi bien à l'interne comme à l'externe?
2: Forcément. Prenez vos stylos, vos cahiers, oui. Parce que ça risque d'être long. Hein.
4: Allez-y, madame le professeur.
2: Ça risque d'être très long. Il faut dire que le parcours de Josh Aibinson a été récompensé par plusieurs distinctions. Il a notamment été fait chevalier de l'Ordre national de Côte d'Ivoire, officier du mérite sportif et chevalier du mérite agricole. Il a également reçu la médaille d'or de la jeunesse et des sports de France. Et ce sont des distinctions qui témoignent d'une reconnaissance qui dépasse, j'ai envie de dire, le seul cadre de l'animation télévisuelle. Et à côté, son nom a également été associé au RTI Music Awards, puisque le trophée du Super Prix porte son nom. Donc cette référence-là est symbolique et en même temps, elle établit, j'ai envie de dire, un lien entre son parcours à la télévision, RTI, et son rôle dans la promotion de la musique. Donc après plusieurs décennies d'activité, son nom est devenu une référence quand même, hein, une référence utilisée pour rendre hommage aux acteurs de la scène musicale et audiovisuelle ivoirienne. On pourrait passer tout le temps à égrener le chapelet et la longue liste de ces distinctions, mais pour respecter l'émission.
4: Oui.
2: Voilà, le temps de l'émission.
4: Il y a du temps aussi, oui.
2: Il y a du temps qu'il faut respecter, donc merci. On va s'arrêter là.
4: Merci beaucoup, Emmanuel. Alors, je rappelle que ces initiales, c'est bien sûr GTB.
2: GTB.
4: Jonathan, comment est-ce que lui-même, l'animateur, le producteur, décrivait donc son parcours?
3: Alors, George Taibenson avait une conception exigeante des métiers de l'audiovisuel. Lors de sa rencontre avec les étudiants de l'ISTC, il expliquait que la base du métier d'animateur, de journaliste ou encore de producteur résidait dans la richesse de la culture générale. Il racontait également que son propre parcours scolaire s'était arrêté très tôt et qu'il avait beaucoup appris en dehors de l'école, notamment grâce aux livres et aux bibliothèques. Et ce témoignage est particulièrement intéressant parce qu'il permet de comprendre que son parcours ne reposait pas uniquement sur le talent naturel ou la popularité. Il mettait en avant la recherche, la lecture et l'apprentissage permanent. Et donc, pour les jeunes professionnels auxquels il s'adressait, son message était donc aussi celui d'un homme qui considérait la curiosité et la connaissance comme des outils essentiels pour durer dans les médias. Voilà.
4: Jonathan, je vais rester avec toi pour essayer de comprendre maintenant les circonstances de son décès. On le sait, il a quitté le monde des vivants juste le 25 septembre dernier.
3: Oui, malheureusement, George Tai Benson est décédé le vendredi 25 septembre 2026 à Abidjan, à l'âge de 80 ans. L'agence ivoirienne de presse indique que le décès est survenu à l'Institut de cardiologie d'Abidjan. Fraternité Matin rapporte que l'annonce a été faite dans la soirée vers 18h30 avant d'être confirmée par une source familiale. Et selon RTI Info, il avait été admis aux urgences de l'Institut de cardiologie et se battait depuis plusieurs années contre une maladie du cœur. C'est la formulation qu'il faut conserver dans ce sujet-là, justement.
4: Merci beaucoup. Allez, Jonathan et vous. Maintenant, on va parler d'héritage. Selon vous, qu'est-ce qu'il laisse derrière lui?
2: J'ai envie de dire, la Côte d'Ivoire perd l'un des plus grands acteurs du monde médiatique, hein, de l'espace audiovisuel ivoirien, avec George Tai Benson qui disparaît. On perd une personnalité dont le parcours a traversé plusieurs décennies de l'histoire audiovisuelle ivoirienne. Il aura connu une télévision où la RTI occupait une place centrale, donc accompagné son évolution, participé à la création du programme, qui ont marqué le public. Aujourd'hui, les hommages rendus après sa disparition soulignent justement cette continuité entre son histoire personnelle et celle de la télévision. Mais son héritage, pour répondre à ta question, se trouve aussi chez les artistes qu'il a contribué à révéler, chez les professionnels qu'il a accompagnés dans les générations auxquelles il a transmis son expérience aussi. Donc c'est probablement là que se trouve la dimension la plus forte de son parcours encore. Mes hommages à la famille. Et puis voilà, donc
4: hommages les condoléances les plus attristées
2: à la famille.
4: De l'équipe du Life Matin Info, à la famille Benson. Je connais également notre Benson, hein, Koulibaly Benson. Voilà, j'espère qu'il était à l'écoute ce matin. Et merci, c'est dur. Ce sont les personnes qu'on a regardées, qu'on a vues à la télévision, qui nous ont donné envie de faire également ce métier, l'animation en tout cas. Merci beaucoup, messieurs et dames, pour vraiment ce portrait consacré donc à George Tai Benson, Getibi, comme on l'appelait affectueusement. Allez, ne bougez surtout pas, mesdames et messieurs. C'est donc terminé pour le portrait aujourd'hui, mais dans quelques petites minutes, on aura le journal de 8h et juste derrière, bien sûr, la deuxième heure de votre émission, le Life Matin Info. Merci beaucoup et à tout de suite.
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4: Au sommaire de cette édition, lutte contre l'orpaillage illégal, le gouvernement renforce les moyens des forces de sécurité. Sur le continent africain, en Guinée, un mois après le drame de la décharge de Conakry, le relogement des sinistrés s'organise. Et puis à l'international, aux États-Unis, une intelligence artificielle conversationnelle a cessé de démentir certains propos du président Donald Trump. Merci d'être à l'écoute de Life Radio, place à votre point d'information. Bonjour fidèle auditeur. Le gouvernement ivoirien renforce la lutte contre l'orpaillage illégal avec une première dotation de 30 pick-up, 35 véhicules de transport de troupes, 300 motos, 12 zodiacs et des drones. Ces moyens sont destinés aux forces engagées sur le terrain pour améliorer leur mobilité, leur surveillance et leur capacité d'intervention. Cette dotation fait partie d'une commande globale du Conseil national de sécurité. La police nationale a mené le mardi 29 septembre une opération spéciale d'aseptisation dans la commune de Marcoury. L'objectif était de libérer, assainir les espaces publics sous les ponts et les échangeurs occupés de manière anarchique par des vendeurs, des mendiants et des personnes souffrant de troubles mentaux. Cette opération s'inscrit dans les actions engagées par le district autonome d'Abidjan pour restaurer l'ordre urbain, améliorer la sécurité et protéger les infrastructures routières. Notre pays, la Côte d'Ivoire, affrontera le Cameroun ce samedi 3 octobre à 19h au stade olympique Alassane Ouattara de Bimpe à Abidjan. Cette rencontre amicale internationale constitue une nouvelle occasion pour les deux sélections de tester leur dispositif tactique, évaluer certains joueurs et préparer leur prochaine échéance internationale. À domicile, les éléphants sont particulièrement attendus par le public ivoirien face à une sélection camerounaise habituée aux confrontations de haut niveau sur la scène africaine. Dans l'actualité africaine, en Guinée, un mois après l'effondrement de la décharge de Dar es Salaam à Conakry qui a fait 36 morts et le déguerpissement du quartier qui en a suivi, le gouvernement organise le départ de près de 2000 sinistrés hébergés dans des écoles. Chaque chef de famille reçoit 21 millions de francs guinéens pour louer un nouveau logement, mais les autorités ne sont pas exprimées sur l'indemnisation éventuelle des propriétaires de biens détruits, ce qui suscite leur inquiétude. Ailleurs dans le monde, lancé le mardi 29 septembre par le gouvernement américain, un agent conversationnel à IA a suscité des interrogations après avoir cessé de répondre à certaines questions. Cette interruption est intervenue après que l'outil a contesté ou invalidé plusieurs affirmations controversées du président Donald Trump. La situation a alimenté les soupçons d'une éventuelle restriction de ses réponses. Toutefois, aucun élément concret ne permet pour l'instant d'affirmer que le gouvernement américain a volontairement bridé l'agent conversationnel. C'est la fin de ce journal. Sous le coup de 12 heures, Fatim Doumbia vous rejoindra pour un nouveau point de l'information. Merci de votre fidélité et restez sur To Life.
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1: Merci, grand merci à Jonathan Nebo pour le deuxième point de l'actualité. Comme il a annoncé à 12h, vous retrouverez l'actualité avec bien sûr Fatim Doumbouya. Pour l'heure, nous poursuivons donc ce numéro du Live Matin Info, entamé avec vous sous le coup de 7h00. Et nous irons jusqu'à 9h, sans oublier qu'il y a un invité dans cette émission, à savoir donc Monsieur Yoboué Guillaume. Il est expert immobilier. Avec lui, nous allons donc conclure notre sujet, à savoir donc le pourquoi du comment sur le logement pour tous, le logement pour chaque Ivoirien en Côte d'Ivoire, c'est possible. Mais pour l'heure, revenons donc à l'actualité. L'actualité, c'est aussi et donc, la rentrée solennelle des députés. Ça s'est fait donc hier, la deuxième session ordinaire de l'Assemblée nationale. Le président Patrick Haché, président de l'Assemblée nationale, a donné le ton.
2: Oui, effectivement, le président de l'Assemblée nationale, Patrick Haché, a ouvert le jeudi 1er octobre à Abidjan la deuxième session ordinaire de 2026. Cette session a été principalement consacrée au vote du budget de la nation, mais aussi au renforcement du contrôle de l'exécution budgétaire. 10 projets de loi sont déjà en instance, notamment sur la banque, la microfinance, le financement public et la lutte contre l'orpaillage clandestin. Patrick Haché a également annoncé la modernisation de l'Assemblée nationale, livraison de tablettes aux députés, amélioration de la connexion Internet et installation d'un nouveau système de conférences. Un cycle de formation à l'intelligence artificielle débutera également le 12 octobre. Enfin, il a annoncé la réhabilitation du siège de l'Assemblée nationale, dont les premiers travaux sont prévus en janvier 2027.
1: Emmanuel Vigy, les députés ont du boulot pour cette deuxième session.
3: Ils ont du boulot. Ils ont du boulot. Et vraiment, à mon sens, cette deuxième session ordinaire de l'année 2026 arrive à un moment assez important pour la Côte d'Ivoire, parce qu'elle doit permettre de passer... des grandes orientations aux décisions concrètes. On a un chiffre qui interpelle, le chiffre qui attire forcément l'attention, c'est près de 115 000 milliards de francs CFA d'investissement qui sont prévus sur 5 ans, dont 70,2% qui devraient provenir du secteur privé. Mais derrière ces montants-là, je pense que la vraie question ici à se poser, c'est de savoir comment ces investissements-là vont se traduire dans la vie quotidienne des populations. Pour moi, le facteur emploi, en Côte d'Ivoire, est très important. Il faut de meilleures infrastructures. Il faut aussi un meilleur accès aux services sociaux. Et c'est là que je te rejoins un peu. C'est justement là que le rôle des députés devient important, parce qu'ils ne doivent pas seulement voter le budget 2027. Ils doivent aussi regarder comment l'argent public est utilisé et quels résultats sont réellement obtenus. Aujourd'hui, on a le PND qui prévoit notamment une croissance moyenne de 7,2% sur la période 2026-2030. Avec une forte mobilisation du secteur privé. Donc, aujourd'hui, avec le groupe consultatif de juillet, le gouvernement a annoncé des intentions de financement de 47 820 milliards de francs CFA. Donc ça montre que la mobilisation des investisseurs est déjà engagée. Hein.
1: Merci beaucoup. Tout à fait. Autre chose à présent, trêve sociale. Le gouvernement prépare l'après 2027 dans la concertation avec les fêtières syndicales.
2: Effectivement, la ministre d'État, ministre de la fonction publique et de la modernisation de l'administration, Anne-Désirée Ouloto-Lamizana, a annoncé le mercredi 30 septembre à Abidjan le renforcement du dialogue social dans la fonction publique. L'objectif est de consolider les acquis de la trêve sociale 2022-2027 et d'anticiper l'après 2027 à travers de meilleurs cadres de concertation entre le gouvernement et les organisations syndicales.
1: On peut dire que c'est réussi pour la Côte d'Ivoire. C'était un gros pas, un pas de géant. On a juste eu une trêve sociale qui nous a permis donc de réaliser de belles choses pour les Ivoiriens.
2: Oui, effectivement, Philippe, il faut dire que cette action intervient dans un contexte particulier. La Côte d'Ivoire est actuellement engagée dans une trêve sociale couvrant la période 2022-2027 et donc cette trêve vise notamment à favoriser un climat de stabilité dans les relations entre le gouvernement et les organisations syndicales tout en permettant d'examiner les revendications des agents publics dans un cadre de concertation. Et l'objectif affiché aujourd'hui est donc de consolider justement les acquis de cette période et surtout de préparer l'après 2027. Pourquoi parler de l'après 2027?

0: 2027 dès maintenant, parce que la fin d'une trêve sociale peut naturellement ouvrir une nouvelle phase de discussion entre l'État et les syndicats. Et donc, en renforçant les mécanismes de concertation avant cette échéance, le gouvernement cherche à installer un dialogue permanent plutôt qu'attendre que les revendications s'accumulent ou que les désaccords débouchent sur des mouvements sociaux. Et il faut dire que le dialogue social constitue aussi un outil de prévention des conflits. Il permet aux organisations syndicales de faire remonter les préoccupations des travailleurs et à l'administration d'apporter des réponses, surtout d'expliquer ces contraintes et de rechercher des compromis.
1: Il faut noter que cette trêve sociale a coûté pas mal d'argent à l'État des Côte d'Ivoire. On parle de 100 000 milliards. Poursuivons avec la lutte contre l'orpaillage illégal. Le ministère de la Défense renforce les moyens des forces de défense et de sécurité.
0: Effectivement, le gouvernement ivoirien a renforcé la lutte contre l'orpaillage illégal avec une première dotation de 30 pick-up, 35 véhicules de transport de troupes, 300 motos, 12 zodiacs et des drones. Ces moyens sont destinés aux forces engagées sur le terrain pour améliorer leur mobilité, leur surveillance et leur capacité d'intervention. Cette dotation fait partie d'une commande globale du Conseil national de sécurité.
1: Alors, à l'occasion, le vice-premier ministre a donc déclaré « L'État de Côte d'Ivoire ne faiblira pas face donc à la lutte contre l'orpaillage. »
2: Ah, l'orpaillage. Quand est-ce qu'on sortira de ce phénomène-là ? C'est un phénomène qui continue de prendre de l'ampleur, hein. Malgré les opérations déjà menées, on se rappelle concrètement qu'il y a eu un lot qui comprenait 30 pick-up, 35 véhicules de transport de troupes, 300 motos, 12 zodiacs et des drones. Et voilà, donc au total, 48 pick-up, on parle de 40 véhicules de transport, etc. Donc tout ça, c'est censé permettre aux forces d'aller plus facilement dans les zones difficiles d'accès et justement de pouvoir faire face à ce fléau-là. Et quand on regarde les chiffres, on comprend mieux l'enjeu. C'est que depuis 2021 et jusqu'au premier semestre de 2026, on a plus de 8500 sites qui ont été déguerpis et 4474 personnes déférées, avec aussi la saisie de plus de 960 millions de francs CFA. Donc, malgré tout cela, le phénomène continue. Donc, vraiment, à mon sens, il ne faut pas seulement détruire les sites, il faut surtout s'attaquer au réseau qui finance et qui organise cette activité-là. Parce que si on ferme un site aujourd'hui et qu'il réapparaît ailleurs demain, le problème reste entier. Donc, il y a vraiment toute la question environnementale avec la destruction des terres, la pollution des cours d'eau aussi. Donc, je pense que la répression est nécessaire, mais cette répression-là doit s'accompagner de la réhabilitation des sites aussi. Parce que je pense que le véritable résultat sera de voir si ces nouveaux moyens-là permettent de faire reculer davantage et durablement l'orpaillage clandestin.
1: En tout cas, le ministre de la Défense a mis pratiquement tout le monde en mission, les préfets, sous-préfets, la gendarmerie, la police, sur toute l'étendue du territoire national. Autre aspect de l'actualité, c'est la Semaine nationale de la planification familiale 2026. Exactement 100 000 femmes ciblées pour la sensibilisation.
0: La Côte d'Ivoire a officiellement lancé le mercredi 30 septembre à Abidjan la deuxième édition de la Semaine nationale de la planification familiale couplée à la Journée mondiale de la contraception. Placée sous le thème « Mon choix, mon avenir, la contraception est un droit pour tous », cette campagne vise à renforcer l'information des femmes, des couples et des jeunes sur la planification familiale et l'accès aux méthodes contraceptives. La cérémonie présidée par le ministre de la Santé, Pierre Demba, a réuni notamment plusieurs partenaires sociaux et plusieurs acteurs de la santé.
1: Alors, en termes d'objectifs, bien sûr, c'est non seulement de sensibiliser et accompagner ces femmes-là à opter donc pour une planification familiale pour le bonheur de tous, aussi bien pour elles-mêmes en tant que femmes, parce qu'on parle déjà d'Octobre Rose en ce moment. Elle a débuté hier, donc l'Octobre Rose, on parle de l'Octobre Rose, mais également pour les enfants. Donc la planification familiale est une bonne chose, on va dire, pour toute la famille en fait.
2: Oui, et pour cette année 2026, la Semaine nationale met l'accent surtout sur un objectif assez important, celui de sensibiliser 100 000 femmes sur la contraception, sur l'espacement des naissances aussi, sur le droit de chaque personne à faire un choix éclairé. Donc l'idée, ce n'est pas seulement d'encourager les femmes à utiliser une méthode contraceptive, mais c'est vraiment de leur permettre de comprendre les différentes options, leurs avantages, leurs éventuels effets, parce qu'on on a trouvé quand même qu'il y avait beaucoup de femmes qui n'avaient pas assez d'informations là-dessus. Donc sur ce point-là, il faut aussi rappeler qu'en Côte d'Ivoire, la contraception moderne reste encore relativement peu utilisée. Donc, selon les données disponibles, on a seulement environ 18% des femmes en union qui utilisent une méthode moderne en 2021. Donc, derrière cette campagne-là, il y a vraiment un véritable enjeu de santé publique. Il faut que les autorités, d'ailleurs, puissent instaurer, j'ai envie de dire, la gratuité des produits contraceptifs. Et je pense que d'ailleurs, ça a été instauré depuis 2024, la gratuité des produits contraceptifs, j'y arrive enfin, dans les établissements sanitaires publics, avec aussi un renforcement de l'accès dans plusieurs districts sanitaires, ça sera important. Je pense que le véritable défi ici, c'est vraiment de s'assurer que lorsqu'une femme décide vraiment d'utiliser une méthode contraceptive, qu'elle puisse réellement y avoir accès et que les produits soient disponibles dans les centres de santé, que le personnel soit suffisamment formé, que aussi les femmes puissent bénéficier des conseils confidentiels et fiables. Donc, il faut vraiment impliquer davantage aussi les hommes. Hey, les hommes, pardonnez.
1: Et pourquoi tu m'en parles?
2: Oui, parce que la planification familiale ne devrait pas être présentée seulement comme une responsabilité uniquement féminine. C'est vraiment une question qui concerne le couple et plus largement la santé de la famille.
1: On doit ici vous accompagner encore.
2: C'est ça.
1: Les hommes toujours aux côtés des femmes. Ça fait du bien. Ça fait du bien. Merci beaucoup, Emmanuel Djedji. Allez, nous terminons avec cette situation qui s'est passée donc à Marcory, à deux pas de nous ici. La police donc lance une opération spéciale d'aspétisation, des dessous de ponts et échangeurs.
0: Alors, la police nationale a mené le mardi 29 septembre une opération spéciale d'aspétisation dans la commune de Marcoury. L'objectif était de libérer et assainir les espaces publics sous les ponts et échangeurs occupés de manière anarchique par des vendeurs, des mendiants et des personnes souffrant de troubles mentaux. Cette opération s'inscrit dans des actions engagées dans le district autonome d'Abidjan pour restaurer l'ordre urbain, améliorer la sécurité et protéger les infrastructures routières.
1: Alors, il y a un site ici à Abidjan, notamment donc à Marcory, l'échangeur de Marcory, allez-y en dessous, vous allez voir vraiment tout ce que tu viens de citer là, Jonathan, les vendeurs ambulants, l'affichage anarchique.
0: Oui, les personnes souffrant de troubles mentaux.
1: Tout se réunit. En fait, c'est un peu comme un laboratoire, quoi. Allez, objectif.
0: Alors, il faut dire que justement, Philippe, au-delà de la simple question de l'occupation de l'espace public, cette situation pose plusieurs enjeux. Le premier enjeu, c'est la sécurité routière. Il faut dire que la présence de personnes et d'activités commerciales à proximité immédiate des infrastructures routières peut exposer les usagers et les occupants à des accidents. Le second enjeu, c'est la salubrité et l'image urbaine. Il faut dire que les espaces sous les échangeurs peuvent rapidement devenir des lieux d'accumulation de déchets ou d'installations précaires lorsqu'ils ne sont pas correctement encadrés. Et puis le troisième enjeu, c'est la protection des infrastructures. Les ponts et échangeurs constituent des équipements essentiels au fonctionnement du réseau routier et donc leur occupation anarchique peut compliquer leur entretien et leur surveillance. Mais ces opérations aussi soulèvent également la question de l'accompagnement des personnes concernées. Pour les vendeurs installés dans ces espaces, la libération des lieux peut entraîner une perte immédiate des revenus. Quant aux personnes souffrant de troubles mentaux ou vivant dans une situation de grande vulnérabilité, leur éloignement de l'espace public ne règle pas nécessairement leur situation. Leur prise en charge sanitaire et sociale constitue un autre volet important. Et donc, cette opération de Marcoury s'inscrit dans une démarche plus large de restauration de l'ordre urbain dans le district autonome d'Abidjan.
1: La nature ayant horreur du vide, si on déplace les personnes, forcément d'autres personnes vont venir. Est-ce qu'on a une solution durable, par exemple,
2: Emmanuel? Oui, les autorités ont déjà engagé plusieurs actions. Donc, en juillet 2026, on a le district autonome d'Abidjan, à travers la brigade spéciale de lutte contre le désordre urbain, qui avait déjà lancé une opération de libération des emprises sous les ponts et échangeurs de Marcoury, Trècheville et Koumassi. Donc, l'objectif, c'était de dégager ces espaces occupés de manière anarchique et aussi de renforcer leur sécurisation. Et plus récemment, le 29 septembre 2026, on a le district de police de Marcoury qui a même relancé une opération spéciale d'aseptisation. Donc, vraiment, la solution est déjà engagée. C'est surtout la libération, la sécurisation routière de ces espaces-là avec des interventions conjointes du district et aussi des forces de police.
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1: Nous sommes vendredi et comme tous les vendredis, nous avons invité pour conclure donc notre rubrique Le Pourquoi du Comment. Je rappelle, cette semaine, on a parlé donc du logement pour tous, le logement pour tous en Côte d'Ivoire. Durant donc une semaine, on a essayé de décortiquer les raisons, les difficultés et surtout, on a donné la parole donc aux auditeurs rencontrés donc dans les rues et ruelles de la ville d'Abidjan. Aujourd'hui, nous avons un expert en immobilier avec nous. Il s'agit donc de Monsieur Guillaume Yeboué. Avec lui, nous parlerons bien sûr de l'immobilier en Côte d'Ivoire. Surtout, est-ce qu'aujourd'hui il est possible pour un Ivoirien d'obtenir un toit, d'obtenir une maison? Est-ce que ce n'est pas déjà un rêve utopique? Monsieur Guillaume Yeboué, bonjour et bienvenue.
2: Bonjour Philippe, bonjour à tous.
1: Emmanuel Djedji, Jonathan Nebou, Philippe Atsou. C'est l'équipe du Life Matin Info. Nous sommes ici pour vous offrir la matinale de l'information. Allez, donc on pose la question en même temps. Est-ce que ce n'est pas un rêve utopique aujourd'hui de penser que chaque Ivoirien pourrait avoir une maison?
2: Non, ce n'est pas un rêve utopique. Par contre, tout le monde ne sera pas à Abidjan.
1: D'accord. Voilà. Oui, mais ce matin, on en a parlé déjà. Parce qu'avec le Premier ministre.
3: Un logement, voilà, prévu à Yamoussoukro.
2: Exactement.
1: Donc c'est déjà une solution.
2: Donc à partir du moment où on se met dans la tête que ce ne sera pas forcément Abidjan, je pense que c'est possible. Voilà quoi, que chaque Ivoirien puisse avoir un toit. Voilà. Mmh. Parce qu'il y a pas mal de choses qui sont développées, que ce soit à Yamoussoukro, à Boaké, à Korogo, à San Pedro. Donc il y a de belles choses aussi à faire là-bas aussi.
1: Alors comment est-ce que vous expliquez le boom de l'immobilier aujourd'hui en Côte d'Ivoire?
2: Déjà, c'est une très bonne chose parce que, étant dans le secteur depuis plus d'une dizaine d'années, on s'était rendu compte que c'était plutôt des étrangers qui étaient plutôt intéressés, même que des Ivoiriens. Voilà quoi. Donc, nous, dans le but de pouvoir commercialiser donc nos différents biens immobiliers, c'était plus difficile de convaincre en fait les Ivoiriens. Je pense que les Ivoiriens ont compris l'importance de pouvoir avoir un investissement qui est la pierre, donc qui est quelque chose qui est pérenne et qui nous, qui reste même après notre mort. Voilà, ce que j'aime à dire, c'est que quand tu achètes une maison, c'est même pas pour toi, c'est même pour après, pour tes enfants et
1: voilà, pour des générations et des générations.
2: Voilà, le but. Voilà quoi, le but. Donc c'est pour ça qu'il est important de faire de très bons investissements. Souvent, on a l'impression, souvent certaines personnes font certaines économies, alors que je dis non. Une maison doit pouvoir rester après nous, voilà quoi. Donc au moins c'est 50 ou 100 ans. Voilà,
1: d'accord. Donc ça sert à rien de mettre de l'argent de côté si on peut réaliser une maison déjà pour soi-même et pour des générations à venir.
2: Non, attention, ça dépend des cas. Je peux pas m'avancer, mais je veux dire c'est bon de l'avoir en tête. Maintenant, après, on savoir quand on commence. Voilà quoi, ça dépend des situations. Voilà quoi.
1: D'accord. Je voudrais juste préciser pour nos auditeurs qui peuvent donc nous appeler au 27 225 49 880 pour également participer à notre entretien avec Monsieur Guillaume Yeboué. Une question maintenant d'Emmanuel Djedji.
3: Alors, Monsieur Yeboué, aujourd'hui, acheter un terrain intéresse bon nombre de personnes. Donc, on est tenté de se demander quelles sont les premières vérifications à effectuer avant d'acheter un terrain.
2: Effectivement, le terrain, c'est la première marche avant le bien immobilier. Déjà parce que c'est sans terrain, il n'y a pas d'immeuble, il n'y a pas de maison, il n'y a pas de pharmacie. Voilà. Et l'autre chose, c'est parce que le terrain est quand même disponible. Voilà. Je veux dire, acquérir un terrain entre 5 et 10 millions pour un terrain sécurisé, alors qu'une maison, au minimum, on va dire, on va tourner à partir de 25-30 millions au minimum pour une villa basse. La première précaution, comme je l'ai dit dans mon livre, comment acheter un terrain en Côte d'Ivoire sans se faire arnaquer, c'est de demander la documentation.
1: Livre. Donne-moi le livre, s'il vous plaît. Abdoul, donne-moi. Ça m'intéresse. D'accord. Allez, continuez. Moi, je vais juste rapidement regarder la préface et puis après, on va revenir sur le livre avant la fin de l'émission.
2: En fait, la première des choses à demander, c'est la documentation. J'aime toujours à dire que si vous achetez une voiture, la première des choses que vous allez demander, c'est la carte grise.
3: C'est ça.
2: Et pour les terrains, bon, on voit quatre bornes. Quelqu'un dit qu'il est propriétaire, il te signe une sorte de, je sais pas si c'est attestation ou quoi, et puis toi tu dis que tu es propriétaire, voilà. Et même mieux encore, souvent certains même vont, je sais pas si vous connaissez ce qu'on appelle les dossiers techniques, c'est-à-dire que c'est un dossier qui est fait par un géomètre, et puis on met les coordonnées en fait du terrain. Tout donc certains même avec un dossier technique disent je suis propriétaire, alors que non. En Côte d'Ivoire la règle est claire, tu es propriétaire quand tu es en pleine propriété, et l'un des documents qui te fait être propriétaire c'est ce qu'on appelle l'ACD, l'arrêté de concession définitive.
3: Voilà. D'accord.
2: Maintenant, quand tu achètes un terrain, assure-toi que soit tu as la CD ou alors tu peux aller à la CD. Voilà quoi. Parce que dans le livre, j'explique qu'on a quatre types de terrains. Voilà quoi. Donc, l'un des types de terrains, c'est ce qu'on appelle les terrains dans les lotissements approuvés. Voilà. Donc, on a une voie de pouvoir acheter des terrains, on va dire, à un certain coût, un moins de coût, et puis de faire une procédure pour maintenant devenir pleinement propriétaire. Voilà. Donc, la première des choses, c'est de demander la documentation pour savoir où est-ce qu'on en est.
1: Alors, tant qu'on n'a pas la CD, on n'est pas propriétaire.
2: Oui, effectivement. Moi, c'est ce que
3: et
2: je
3: il faut
2: dis.
3: Que le terrain soit approuvé.
2: Oui, c'est ça. Oui, c'est-à-dire que depuis 2013, il y a une. La réglementation a changé. Il faut savoir qu'avant, il y avait une procédure qui était quand même assez complexe. Donc, c'est vrai que depuis la réforme de 2013, qui est venue vraiment faciliter. C'est-à-dire qu'avant, quand vous avez un terrain, il y avait différentes étapes, et puis c'était assez long et compliqué. Depuis 2013, on a institué une réforme qui a été faite, et donc qui dit que maintenant, quand vous achetez un terrain, par exemple, on va dire villageois, voilà combien qui n'est pas en pleine propriété, il faut l'acheter dans un lotissement approuvé. Pourquoi
3: d'accord.
2: dans un lotissement approuvé ? Parce qu'on s'est rendu compte que, ici en Côte d'Ivoire, on a un plan directeur. Donc, c'est qu'aujourd'hui, on va jusqu'en 2050. Voilà quoi.
1: Oui.
2: Donc, on sait exactement ce qu'on va faire, ce qu'on va construire et tout ça. Quoi. Voilà quoi. Et malheureusement, dans le passé, je crois que ça a été. Les gens ont construit sur des zones qui étaient, on va dire, sur des projets qui étaient déjà en cours. Par exemple, aujourd'hui, par exemple, pour le tracé du métro, il y a beaucoup de mal parce que.
3: La Y4 aussi.
2: La Y4 aussi, voilà quoi. Il y a beaucoup de gens qui sont sur le truc et il faut. Les enlever, alors que c'est des projets qui étaient déjà, voilà quoi. Oui. Je veux dire, depuis.
1: On a vu ça avec le quatrième pont à Marcory, où il y a eu donc des maisons qui ont été rasées.
2: Exactement. Le père de la nation, le président Félix Oupouani, à son âme, que j'admire énormément, a déjà tout prévu, hein, oui. Voilà quoi. Donc je veux dire, il y a pas mal de choses qu'on voit aujourd'hui qui étaient prévues depuis son temps, hein, voilà quoi. C'est pas nouveau, hein, voilà
3: c'est
2: quoi.
3: Ça.
2: C'est maintenant là, voilà quoi, qu'on attend de repartir maintenant sur de nouvelles bases et tout ça, voilà.
1: D'accord.
2: Donc beaucoup de choses qu'on voit aujourd'hui là, c'est prévu depuis 1970, hein, voilà.
1: Ah, wow.
2: Allez regarder, hein, demandez aux gens du Bennett, ils vont vous dire.
4: Alors Monsieur Yebo, il faut dire que certains terrains sont vendus plusieurs
1: dans
4: fois.
1: Dans le micro, s'il te plaît, Jonathan.
4: Différentes personnes, pardon, créant ainsi justement des situations très complexes. Comment un acquéreur peut-il se prémunir contre les doubles ventes ou les ventes frauduleuses?
2: Déjà, il n'a qu'à venir se former, il n'a qu'à acheter mon livre. Bon, il y a un livre qui est sorti, comment acheter un terrain en Côte d'Ivoire. Bon, on attend beaucoup d'arnaques.
4: Mm-hmm.
2: Bon, les gens ne veulent pas se former. Malheureusement, c'est ce qui est dommage.
4: Oui.
2: Voilà, quoi. Je suis à l'antenne, je le dis. À un moment-là, il faut savoir ce qu'on veut. Aujourd'hui, là, tu as 5 millions, là, c'est ton épargne. Peut-être que pour certains, c'est leur petit déjeuner. Mais 5 millions, là, c'est au minimum 2, 3, 4 ans d'épargne, du sacrifice que tu as fait.
4: C'est ça.
2: Et on est dans un certain contexte où il faut quand même connaître, voilà, quoi. Certaines règles et bases et tout ça, quoi. Voilà, quoi. À partir du moment, Emmanuel a parlé de lotissement approuvé.
3: Mmh.
2: Voilà. La première des choses, c'est de demander la documentation. Et allez vous renseigner aux services concernés. Allez au ministère de la Construction. Par exemple,
4: oui.
2: Si vous achetez à Abidjan, allez au guichet unique, voilà quoi, au plateau. Voilà. Vous venez avec vos documents. Vous dire, parce que quelqu'un qui vient vous dire, ah, je veux acheter, voilà, je te vends le terrain. Ok, je vais aller vérifier. Ah, je suis pressé, ainsi tu vas vérifier. Bon,
3: okay, et on parle même de terrains groupés souvent.
1: Assez dégroupés.
3: Oui. Assez dégroupés.
2: Bon, ça c'est autre chose. C'est-à-dire que on est dans autre chose. Mais je vais terminer déjà. C'est-à-dire que aujourd'hui là, quand tu veux acheter un terrain, comme je dis, la première des choses, c'est demander la documentation. Ah non non, mais c'est bon. Tu as vu, fais-moi confiance. Tu fais confiance comment? Non. Toi si tu me fais confiance, fais les papiers à mon nom. Et puis quand ça va être à mon nom, moi je vais te payer aussi.
4: Tout
2: voilà
4: fait,
2: quoi.
4: Oui.
2: Excuse-moi, c'est à double sens. Voilà quoi. Non, fais-moi confiance. Tu me connais. Tu sais qui je suis. J'ai vendu même à Inter. J'ai vendu à Drogba. J'ai vendu à truc. Pas de ça qu'il s'agit. La documentation. Quelle est la documentation qu'il y a sur la parcelle? Quand tu as fini d'avoir la documentation, maintenant, va maintenant te renseigner au niveau
1: du ministère.
2: Voilà. Par exemple, si aujourd'hui tu es dans un lotissement approuvé, va au niveau du ministère pour t'assurer. Voilà.
1: Oui.
2: Tu es à Abidjan, va au ministère. Ah,
1: mais le temps de faire toutes ces démarches-là, il a vendu le terrain
2: à
1: quelqu'un d'autre.
2: Je suis d'accord, ça prend du temps, mais bon, il a vendu à quelqu'un d'autre depuis demain. On fait comment?
3: C'est ça.
2: Non, on fait comment? Voilà. Parce qu'aujourd'hui, on m'invite passer, on dit non, il y a un problème. Bon, voilà. C'est vrai que peut-être que c'est de plaider, et c'est pour ça que la réforme de l'ADU était là, c'est de plaider en fait pour faire en sorte que les vérifications soient plus rapides.
1: Mm-hmm.
2: Beaucoup de gens n'ont pas compris la réforme de l'ADU, mais la réforme est venue, en fait la réforme a été combattue même parce que ça a venu enlever beaucoup de choses dans beaucoup de gens, donc les gens n'étaient pas contents. Mais l'ADU vient régler ce problème, c'est-à-dire qu'aujourd'hui, toi tu viens en tant qu'acquéreur, tu as une application, tu scannes sur l'ADU et ça te permet de savoir qui est vraiment le propriétaire.
3: Voilà. D'accord.
1: En termes de solutions, on en avait parlé, je pense, mercredi. Comment digitaliser, le système pour permettre à chaque Ivoirien d'avoir donc accès.
2: C'est déjà en cours. C'est déjà en cours. Maintenant, bon, on regarde à l'administration.
1: Ça va venir.
2: Sinon, c'est en cours. En fait, il y a une réforme, l'ADU.
1: Oui.
2: L'ADU, là, c'est quoi? c'est l'attestation de droit d'usage. Mmh. En fait, on s'est rendu compte qu'il y avait plusieurs lacunes sur les attestations villageoises. Mmh. Voilà. Et donc, l'État a repris, en fait, mais n'a pas juste fait une petite réforme. L'État a refait une réforme en profondeur pour dire, bon, aujourd'hui, là, quels sont les points qui ne vont pas? Et puis, ils ont essayé de, un à un, revoir, en fait, les différents points. Par exemple, aujourd'hui, là, vous savez que quand vous devez faire même une implantation de lotissement, faire les travaux et tout ça, quoi, voilà, oui. Vous devez avoir une autorisation de lotir. Ce qu'il n'y avait pas, par exemple, avant. Mmh. Voilà, oui. Quoi. Donc, ça, c'est une des premières des choses. Voilà, quoi. Donc, j'ai dit qu'aujourd'hui, si tu vois quelqu'un en train de mettre
1: des machines.
2: Tu peux venir demander cette autorisation de lotir. Mmh. Et s'il n'a pas son autorisation de lotir, c'est. En fait, il y a des peines. De prison,
1: c'est déjà du faux.
2: Parce voilà, parce généralement, c'est ce qui rassurait les gens.
4: Oui,
2: justement. C'est même pas les papiers. Comme on dit là, tu arrives, tu vois, bonne, tu vois, tout est content.
1: Ah, non, mais on deal avec le propriétaire terrien, le chef du village.
2: Le propriétaire terrien. Philippe, comment tu sais qu'il est propriétaire terrien?
1: Mais j'arrive dans le village quand même, j'ai mal le chef du village.
2: Ok, tu as vu le chef du village, il t'a confirmé?
1: Ah, mais justement, c'est la question qu'elle a.
2: Non, là, souvent, on va même pas au village même. Et souvent, ils se parlent, non, faut pas aller. Parce que quand c'est comme ça, tu vas payer des frais. Comment tu vas payer des frais? Oui. Pour donc, avoir ces vérifications-là, voilà, on ne fait pas. Et même le problème, même, malheureusement, on s'est rendu compte que même au niveau même du village, même, on s'est rendu compte que des fois, il y a des problèmes de chefferie.
1: Oui.
2: Là, ils ne sont pas d'accord, ils enlèvent le chef, l'autre chef vient.
1: Ah oui, là,
2: comme des fois, on n'a pas
1: vu la nouvelle matin là,
2: pour dire que tout ce qui a été fait avant la mort, il ne reconnaît plus.
1: Oui, oui, oui. Ça, c'est ce que j'ai brillé.
4: Je me sens d'accord, Philippe.
1: Jonathan, il va briller.
3: C'est ça.
1: Alors, il y a un mot qui revient très souvent, et je ne sais pas si on a fait attention, vous allez donc nous éclairer, monsieur. C'est généralement ce qu'on dit en cours d'approbation. Ça peut prendre du temps, ça peut prendre un an, deux ans, trois ans, soit même dix ans, soit ça n'arrive vraiment pas. Et quand on te vend un terrain en cours d'approbation, pour toi, c'est rassurant. Est-ce qu'on devait s'en méfier?
2: D'accord, j'explique. Hein. Voilà. C'est-à-dire qu'aujourd'hui, on parle de lotissement, et même merci, lotissement approuvé. Donc avant que lotissement soit approuvé, il y a des démarches. Malheureusement, ça prend du temps. Voilà, quoi. On peut attendre des délais de 5 et 8 ans. Entre le moment où on introduit la demande et puis le moment où ça sort et tout ça. Voilà quoi. Et c'est quand même pas mal de tout et de tout. Voilà. Donc, ici, comme on a des problèmes de financement, ce qui se passe, c'est que la plupart des gens qui vont initier ce genre donc, de programme vont aller voir des investisseurs pour leur dire bon, ok, moi je vous cède certaines parcelles de terre et puis en contrepartie, voilà quoi, vous investissez dans le projet pour qu'à la fin vous ayez ces parcelles de terre. Voilà quoi.
3: D'accord.
2: Mais vous n'avez pas de terrain, vous investissez dans un projet, ça c'est très important à comprendre. Voilà quoi. Ce qui s'est passé, c'est que on a ouvert ce préfinancement-là à tout le monde. Et les gens ne comprennent pas. Les gens pensent qu'ils achètent un terrain. Tu n'achètes pas un terrain. Tu participes à un projet pour prier que ça sorte, pour que tu aies ton terrain. Il faut t'assurer que la personne qui est en train de faire ce préfinancement a l'expérience. Deux, il a déjà réalisé des choses. Et puis que...
3: Et a grillé même, aussi.
2: Voilà, tous ces éléments-là. Voilà. Donc, je veux dire souvent... Là,
1: et également, voici les deux bonnes fois. Hein.
2: Ça, c'est très important. Même. Oui. Voilà, quoi. Malheureusement, ici, en Côte d'Ivoire, c'est très important. Voilà. Et tu as tous ces éléments qui sont réunis. Et puis, on veut te faire croire que toi qui achètes, donc dans la même zone, tu as un terrain avec ACD qui va te coûter 15 millions. Dans la même zone, tu vas avoir un terrain avec approbation qui va te coûter 8 millions. Et dans la même zone, tu vas avoir un terrain en préfinancement qui va te coûter 3 millions.
1: Là,
2: tu penses que quand tu achètes à 3 millions, tu es plus intelligent que celui qui achète à 15 millions.
3: C'est ça.
2: Donc, quand tu achètes à 3 millions, il faut savoir que quels sont les risques que tu prends par rapport à tout. Ouais. Voilà quoi. Quand t'achètes la 3 millions, t'es trop content, quoi. Voilà, quoi. Que moi, j'ai trop de terrain, je suis trop intelligent. D'accord, ok. Ça arrive vers toi. C'est comme ça, on dit non.
3: Oui,
2: ça vient vers toi. Quoi.
3: C'est ça.
2: Quand tu achètes à 3 millions, non, d'accord.
1: Oui.
2: Est-ce que tu sais les risques que ça prend?
1: Oui.
2: C'est 3 millions, est-ce que tu es prêt à perdre ça? C'est toutes tes économies. Avec 5 ans que tu as fait, est-ce que tu es prêt à perdre ça? Il y a certains, là, ils sont prêts à prendre. Voilà. Moi, j'ai fait des préfinancements, ça marche. J'ai fait des préfinancements aussi, ça n'a pas marché. On fait comment?
1: Oui. Donc, c'est un gros risque, en fait, quand
2: c'est un gros risque.
1: D'accord.
2: On a perdu beaucoup d'argent. Voilà, mon associé, on a perdu beaucoup d'argent. Mais on a gagné aussi. Voilà, quoi. Mais c'est un risque, il faut savoir que c'est un risque. Et le problème, c'est qu'on veut nous faire croire qu'il n'y a pas de problème, que c'est la même chose. C'est pas la même chose, hein. J'achète à 3 millions pendant que c'est à 15 millions.
1: Ouais.
2: C'est qu'il y a quelque chose. Voilà, quoi. Maintenant, le quelque chose, c'est quoi? Est-ce que la personne qui suit le dossier a déjà, par exemple, réussi, par exemple, d'autres opérations? Est-ce que, il a agréé. Est-ce que quand tu as des retours d'autres personnes, c'est vraiment une bonne personne de bonne moralité. C'est tous ces éléments qu'il faut voir. Et puis à un moment, il faut comprendre aussi que bon, ça prend du temps.
1: Oui.
2: Voilà, ça prend du temps. Voilà.
1: Ouais. D'accord. Nous, on va prendre du temps. Le temps de prendre juste un petit café ou un peu d'eau. On revient juste derrière parce qu'après les terrains, ça fait transpirer. Hein. Allez,
3: ça.
1: À tout de suite.
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1: L'interview, nous sommes avec Monsieur Guillaume Yeboué qui nous explique aujourd'hui comment est-ce qu'il est possible d'avoir une maison, un terrain, vraiment toute sécurité également. Il ouvre donc vraiment une belle page pour nous aider à comprendre les risques qu'il y a autour, bien sûr, de ce domaine. Je rappelle que c'est pour conclure notre démarche entamée avec vous, chers auditeurs, depuis lundi. Aujourd'hui, nous parlons donc de la conclusion, mais en réalité, depuis lundi, on parle donc du logement pour tous. En Côte d'Ivoire, est-ce possible? C'était donc la grande question. Et on a donné la parole aux auditeurs. Jeudi, on a écouté quasiment les auditeurs qui nous ont dit une seule chose. Aujourd'hui, se loger décemment, ça coûte cher. Acheter une maison, ça coûte cher. Acheter un terrain, ça coûte cher. Que peut faire l'État ou que fait l'État pour aider les Ivoiriens vraiment à obtenir une maison et un terrain? Bon, c'est la deuxième partie de l'interview. On va lancer donc avec Jonathan Ebou.
2: Oui, monsieur Yebou, il faut dire que justement à Abidjan, comme dans plusieurs villes de l'intérieur du pays, les prix des terrains varient considérablement selon les quartiers. Quels sont aujourd'hui les principaux facteurs qui déterminent le prix d'un terrain?
3: Effectivement, on a différents prix. Hein. La seule différence, c'est qu'on n'a pas de base de données où aller vérifier. Sinon, chaque terrain, on va dire chaque zone, les terrains au plateau, n'ont pas le même prix que les terrains à Benjervé, les terrains à Marcoury n'ont pas le même prix qu'à Bobo. Voilà, donc après, ça va dépendre aussi de la documentation qu'il y a sur la parcelle. Mm-hmm. Une parcelle qui a un ACD n'a pas le même prix qu'une parcelle avec attestation villageoise d'un lotissement approuvé, n'a pas la même. Voilà, après, ça va dépendre aussi du niveau d'équipement de la zone. Mm-hmm. Voilà, c'est vrai qu'aujourd'hui, on voit peut-être plateau Marcoury, mais quand on va dans les zones comme Songon, Benjerville, Benoît, ça va dépendre aussi du niveau d'équipement.
2: Oui. Mm-hmm.
3: Voilà, est-ce que la zone est déjà habitée, est-ce que la zone n'est pas habitée? Donc, c'est tous ces éléments-là qui vont nous permettre d'avoir des différents prix. Voilà. Maintenant, ce que j'aimerais dire, pour les Ivoiriens, on est un peu compliqué. Voilà. Et quand les gens disent qu'il n'y a pas de terrain là, ils ne disent pas la vérité. Nous, on vend des terrains. Moi, le premier, je me rappelle, j'habite à Bata. Vraiment dédicace à ma belle-mère. Moi, j'habite à Bata. Et à Bata, là, c'était la brousse là-bas.
4: D'accord.
3: C'était la brousse là-bas même. Voilà quoi. Même si on dit d'acheter un terrain, tu vas pas vouloir acheter un terrain et tout ça quoi. Voilà quoi. Mm-hmm. Nous-mêmes là, on nous a proposé, on a joué au malin. Donc je comprends les gens et tout ça quoi. Voilà quoi. Mm-hmm. Aujourd'hui à Bata, tu peux pas acheter un terrain à moins de 100 ou 150 millions. Voilà quoi. Pourtant il y a 10 ans, ça te coûtait à peine 10 millions.
4: C'est ça.
3: Oui. Voilà. Donc c'est ce qu'il faut comprendre là, c'est qu'il y a des zones aujourd'hui qui sont très intéressantes. Mais quand les gens vont arriver puis vont voir la bourse et puis non, moi je suis pas intéressé, je vais être à Coco 10 cent et puis j'ai 5 millions là, c'est ça qui va pas aller. Voilà quoi. Quand tu vas venir voir sur un projet, sur un terrain, ce qu'il faut voir, c'est quels sont les projets déjà. Déjà la documentation. Mmh. Est-ce que tu es dans un lotissement approuvé? Déjà la sécurité.
2: Oui.
3: Voilà. Mais si tu achètes un truc bizarre, même dans 20 ans, bien que ça ne peut pas sortir. Voilà. Donc la sécurité, est-ce que tu es dans un lotissement approuvé? La deuxième des choses, c'est quel est le potentiel de développement de la zone? Voilà. Aujourd'hui, on a la chance d'avoir plusieurs projets. La Y4 qui était là, le truc et tout ça. Aujourd'hui, on entend parler de plusieurs projets qui sont en train de. Donc, s'il vous plaît, suivez même simplement, suivez l'actualité du gouvernement. On nous dit, par exemple, souvent beaucoup de choses. Il y a le conseil des ministres et puis on donne les trucs. Donc souvent, certaines choses qu'on voit là, ils ont déjà dit ça il y a plusieurs mois. Voilà.
1: Oui. Quoi, oui. Souvent, par exemple, le pont qui doit relier, je pense, Grand Bassam, en passant par Benjerville, tout ça.
3: Oui, même, voilà. Oui. Là-bas, il y a deux ponts même. Benjerville, Bassam, il y a plusieurs ponts et tout ça. Voilà. Donc vraiment, c'est de voir quel est le potentiel donc, de la zone. Voilà. Et puis enfin de voir l'effectivité. Voilà. Quoi. Je veux dire, si tu vois effectivement qu'il y a des projets qui viennent. Donc, c'est ça en fait qui va permettre de voir qu'une zone va vraiment prendre de la valeur. Rappelez-vous, on va juste à côté, Benjerville là. Il y a 10 ans, qui voulait aller à Benjerville? On vendait un terrain de 2-3 millions. Aujourd'hui, tu ne peux pas acheter si ce n'est pas, en tout cas, des terrains avec ACD. 25, 30, 35 millions. Voilà quoi. Paris-Songon, je me rappelle quand on vendait à Songon. Et là, on faisait malin. Non, Songon. Aujourd'hui, tu ne peux pas acheter des terrains.
4: Aujourd'hui, c'est une zone voilà. très prisée, Songon.
3: Voilà.
4: C'est ça.
3: En fait, ce que je veux vous faire comprendre, c'est que c'est pas que les terrains sont chers, c'est que peut-être on manque de vision. Voilà, on manque de vision à un moment. Voilà quoi.
1: Aujourd'hui, là, où on peut avoir terrain de vous à moi, actuellement?
3: Aujourd'hui, on est dans le Grand Abidjan. Je sais qu'on parle du Grand Abidjan. Donc, tout ce qui est périphérie, là. Oui. Voilà quoi. Donc, à Boisso, Benoît, ou Dabou, tu peux avoir des terrains
1: Alipé.
3: Aujourd'hui.
4: Voilà, Alipé.
3: Aujourd'hui là même déjà dans ces zones périphériques là même tu peux avoir même des terrains, en tout cas des terrains on va dire sécurisés dans les entre 5 et 6 millions. Voilà quoi. Voilà.
1: 5 et 6 millions déjà. Ça te fera combien d'années d'économie, Jonathan Debout?
2: On dira une année.
1: Une année. Ah, il est bon, hein, Jonathan.
3: Avec le grand Abidjan, voilà, quoi, qui est en train de se développer. Et ce qu'il faut voir, c'est vraiment les projets qui sont en train de se développer. Vraiment, je ne suis pas politique, mais tous les projets qui sont en train de se développer, c'est une superbe aubaine pour l'immobilier, en tout cas. Voilà, quoi. Nous, on adore dans l'immobilier. Voilà, quoi. Parce qu'effectivement, tu dis, regarde, il y a YK qui a passé. Il vient 2 ans après, il y a vraiment les YK qui passent. Voilà, quoi. Il y a le métro qui va vraiment se faire. Il y a vraiment le métro qui va se faire. Il y a telle route qui a passé. Tu viens dans 3 ans. Il y a vraiment la route qui attend de se faire. Donc, vraiment, quoi. Voilà, quoi. Donc, je veux dire, rappelez-vous les trois principes. La première truc, c'est la sécurité. Oui. La deuxième des choses, c'est quels sont les projets. Et puis, la troisième, on va dire l'effectivité. Voilà, des projets.
1: Emmanuel Dieding.
4: Ces dernières années, on observe, on constate tous on a des conflits qui se multiplient hein, concernant les fonciers et ça reste vraiment une source importante de tensions entre particuliers, familles et communautés. Aujourd'hui, quelles sont les principales causes des litiges fonciers en Côte d'Ivoire, selon vous?
3: Il y a plusieurs causes.
1: Monsieur, oui, excusez-nous, il y a un auditeur qui est là, vous allez répondre à la question tout à l'heure.
4: Voilà. Voilà.
1: Mais l'auditeur, il est prioritaire. Auditeur en ligne, bonjour.
5: Bonjour la team.
1: Bonjour Monsieur Xavier.
4: Monsieur Xavier. Ah d'accord, Monsieur Xavier.
1: Comment allez-vous ce matin, Monsieur Xavier?
5: Je vais excellemment bien.
4: Ça fait parfait, vieux. Hein.
1: Parfait. Allez, bon retour. Parmi nous, on a l'œuf matin.
5: Bon retour également à vous.
4: Merci.
5: Avec vos balises que vous avez mis là, ça ne m'enchante pas, ça ne me motive pas.
1: Donc, s'il te
5: plaît. Fasse la précision par rapport à ton intervention.
1: Bon, oui, on peut s'arranger entre nous. On peut s'arranger.
5: Oui, pas de problème.
1: Allez-y.
5: Okay, merci. C'est déjà une bonne passe. D'abord, merci à Manon pour ses clins d'œil à ma modeste personne, pour ses citations de ma modeste personne. Merci beaucoup à toi, Manon.
4: Merci, je vous en prie.
5: Cela dit, le problème de terrain en Côte d'Ivoire, moi, papa d'Abidjan, c'est un problème général. Il faut qu'on prenne le taureau par les cornes. Il faut qu'on trouve des solutions durables. Et pour moi, ces solutions durables passent par la décentralisation entière et complète de nos structures étatiques. Tout est concentré à Abidjan. Mais évidemment, Abidjan va avoir de la valeur. Et du coup, les uns et les autres vont s'initier dans des projets vraiment suicidaires, souvent. Si, à part les ministères régaliens qui sont le ministère de l'économie et des finances, le ministère de la défense, le ministère de l'Intérieur et de la Sécurité, le ministère de la Fonction publique, à part ces 4 ministères-là, tous les autres-là, on peut les éclater dans les différents pôles économiques du pays. De sorte à ce que toute l'étendue du territoire soit couverte, de sorte à ce que les uns et les autres fassent leur mouvement à gauche et à droite sur les 5 points cardinaux de la Côte d'Ivoire. Vous verrez qu'il y aura une véritable attractivité de notre pays. De deux, tout se fait numériquement. Donc, du coup, on n'aura pas forcément besoin de se déplacer. De là où je suis, où je vis, où je travaille, je peux payer mon loyer à 250 000, 300 000 francs, je construis pendant que je suis en train de vivre. Ce n'est pas compliqué. Il faut que nos gouvernants se projettent. Heureusement que le Tromba qui est dans le fauteuil actuellement a ces visions-là, parce qu'il a fait transformer certaines de nos grandes villes. Je prie Dieu pour que dans 15 ans, 20 ans, mais dit se réalise. De sorte à ce qu'on sorte de ce genre d'engrenage-là. Les engrenages qui concernent les problèmes de l'eau, de tromperie, d'usurpation, d'arnaque et autres.
1: D'accord.
5: Pour moi, c'est la seule solution.
1: Merci.
5: Sinon, quelles que soient les réformes qu'on va entreprendre, il y aura toujours des arnaqueurs. L'Ivoirien, de manière générale, il est foncièrement négligent. Ce qui fait que certains parmi nous tombent dans les mailles, dans les filets, des arnaqueurs. Bonjour, bonne journée et que Dieu nous assiste.
2: Merci beaucoup.
1: J'avais dit sacré, Monsieur Xavier. Ça, c'est plus qu'une contribution. En tout cas, merci beaucoup pour votre intervention. 27 225 49 880, c'est le numéro de téléphone, bien sûr, de Life Radio pour poser toutes les questions à notre invité du jour. Alors, Emmanuel Djodji, on va reprendre la question
4: pour qu'on puisse suivre le
1: film. Merci beaucoup.
4: Alors, aujourd'hui, quelles sont les principales causes des litiges fonciers en Côte d'Ivoire?
3: En fait, je suis en train de réfléchir à quel angle pour pouvoir te répondre, Emmanuel. Voilà. En fait, il faut comprendre déjà l'origine même de comment ça se passe même pour une terre. Voilà. Donc, on va remonter un peu, juste un peu rapidement. C'est-à-dire qu'aujourd'hui, on a des communautés qui se sont installées donc, sur des terrains. Et C'est pour ça que souvent on dit les communautés villageoises ou bien « Ah, moi je suis propriétaire » et tout ça. Voilà.
4: D'accord.
3: Donc l'État a reconnu en fait qu'elles ne sont pas propriétaires, juridiquement, mais le terme, elles sont propriétaires de droits coutumiers. Voilà. Donc l'État a reconnu parce que ces communautés-là, justement, habitaient et puis utilisaient l'agriculture et tout ça quoi, pour pouvoir subvenir à leurs besoins.
4: C'est historique.
3: Voilà. Mm-hmm. Donc, quand on quitte de là maintenant, aujourd'hui, avec le Grand Abidjan, on parlait tout à l'heure de Bonnois, de Dabou, de voilà, Abouasso et tout ça. Donc, ce qui fait que toutes ces zones-là qui étaient des zones soumises à l'exploitation, peut-être agricole et tout ça, donc aujourd'hui, vont rentrer dans le domaine urbain, sont rentrés même dans le domaine urbain. Et donc, ces propriétaires-là, donc, justement, vont pouvoir, on va dire, commercialiser, voilà, ou bien mettre en valeur leurs terres pour pouvoir, permettre à des personnes donc d'être propriétaires. Voilà. Et donc, le problème va se situer à partir de là. Voilà. Déjà, la première des choses, on a un problème au niveau même de la... On va dire... c'est-à-dire qu'à un moment, quand une zone commence à prendre la valeur, il y a souvent des conflits de village. C'est ce qui s'est passé, en fait, à Diorobité. Voilà quoi. Abou Balou dit c'est pour lui, Diorobité dit c'est pour lui, et tout ça. Voilà quoi. Donc, on a souvent des conflits à partir du moment où ça prend de la valeur. Parce que... Bon, ça, je ne maîtrise pas, je ne suis pas historien, mais tel dit non, moi je l'ai accueilli, je t'ai donné la terre, maintenant que ça a pris de la valeur, non, je vais récupérer. Donc, ça, voilà. Donc, ça, c'est un premier problème par rapport même à l'origine même de à qui est réellement le propriétaire. Et ça, on se retrouve dans plusieurs cas, dans Abidjan, même à l'intérieur, à Yamoussoukro et tout ça. Voilà quoi. Il faut comprendre qu'à partir du moment où une zone prend de la valeur, c'est là qu'il y a palabre. Hein. Oui. Donc, quand les gens me disent non, à Benjamin, il y a palabre. Partout, il y a l'argent à palabre. À Yamoussoukro, il y a palabre. À partir du moment où ton terrain valait 500 francs le mètre carré, puis c'est passé un coup à 10 000 francs le mètre carré, on parle de milliards maintenant là. Excusez-moi, les gens se déchirent à la machette. Hein. Voilà quoi.
6: Bien sûr.
3: C'est pas une question de. Voilà quoi. C'est ce... Non, tout le monde a de l'argent.
6: Tout le monde cherche l'argent. Tout le monde cherche l'argent. Tout le monde cherche l'argent. Allez, on va consacrer donc les dernières minutes donc à votre ouvrage, à votre livre. Il est intitulé Comment acheter un terrain en Côte d'Ivoire sans se faire anarquer. Je rappelle que le livre est signé Guillaume Yuboui. Il est expert donc en immobilier. Une question de Jonathan Ebou.
2: Alors pourquoi écrire ce livre-là justement?
3: Ah, mais déjà, j'ai écrit ce livre-là parce que moi-même, je me suis fait anarquer.
2: D'accord.
3: Je suis rentré fraîchement de mes études, tout content et tout ça quoi. Je voulais investir dans la pierre, donc la première étape c'est le terrain et j'en parle même dans le livre. Et puis bon, une première expérience avec un notaire qui me sauve, mais j'ai pas compris. Une deuxième expérience avec un notaire qui s'est très mal passé. Voilà quoi, je me fais anarquer tout ça quoi. Je me fais plusieurs fois anarquer. Je me dis mais c'est pas normal. Non, il y a bien des gens qui sont propriétaires. Comment ils font ces personnes là? Voilà quoi. Et grâce à mon épouse, elle m'a dit mais attends. Écoute, je ne pense pas que tu es plus intelligent, plus bête que les gens. Écoute, cherche à savoir comment ça se passe et tout ça. Quoi. Donc, quand j'ai commencé à travailler, étudier, puis à voir comment ça se passait, j'ai pu aider de nombreuses personnes à devenir réellement propriétaires. Quand j'ai aidé ces personnes à devenir propriétaires, on a fait pas mal de, on va dire, de vidéos sur Internet pour pouvoir faire la promotion. Et encore une fois, mon épouse m'a dit, mais écoute, si tu veux vraiment toucher le cœur des gens, c'est vraiment d'écrire un livre. Voilà quoi, parce qu'elle-même, elle est autrice, elle écrit plusieurs livres et tout ça. Voilà quoi. Donc, je me suis dit, ah ouais, pourquoi pas, ce serait pas mal d'écrire un livre. Voilà quoi. Et donc, c'est pour ça que j'ai écrit le livre. Et normalement, ce livre-là devait être vendu à plus de 100 000 exemplaires, mais aujourd'hui, on n'a même pas 10 000 exemplaires.
6: Ouais.
3: Les gens n'aiment pas lire. Vous voyez, les bérets, on aime être là dans les bérets, tout ouais, ça. Ouais, ouais, ouais. Bon, c'est bon quoi, mais il ne faut pas arrêter de se plaindre.
6: Oui, voilà. bien sûr.
3: On va venir se plaindre.
6: Ah. Alors, justement, le livre, quels sont les grands chapitres de ce livre-là?
3: Le livre est simple.
6: Oui.
3: Il a dit, comment acheter un terrain en Côte d'Ivoire sans se faire anarquer? Tu lis là. Bon, tu te fais pas anarquer. J'ai tellement d'anecdotes. J'ai tellement de gens qui ont acheté le livre. J'ai dit, l'anecdote même qui me plaît le plus, c'est quelqu'un qui a acheté le livre, qui allait le ranger, qui allait faire achat, qui s'est fait anarquer, qui est venu lire le livre, et puis qui m'a écrit pour me dire, hé, hey, coach, pardon, j'ai acheté le livre, je suis pas anarqué. Quand il a lu le livre là, voilà, c'est pas on dit, et je ressens, et ça, c'est vraiment le truc le plus. Enfin, voilà quoi, voilà quoi. Et puis j'ai dit, tu sais, le but n'est pas d'acheter, c'est de lire le livre. Voilà,
6: bien sûr. Et justement, où on peut trouver ce livre?
3: On peut trouver le livre dans toutes les grandes librairies, on peut trouver en ligne, voilà. Donc je lui ai dit, c'est vraiment, en tout cas, vous allez, les plus grandes enseignes, vous allez trouver ça. Voilà,
2: bah, c'est vraiment. Et à quel prix il est-il vendu?
3: 10 000 francs seulement. Là, tu vas acheter un 3 millions, 4 millions.
6: Vous ne pouvez pas se faire énarquer 15 millions, 20 millions.
3: En fait, on va plusieurs fois en dédicace.
2: Oui.
3: Je vois des gens, hé, 10 000 francs. Je dis, hé, Seigneur, encore. Le savoir qu'il y a dedans, ce n'est pas 10 000 francs. Voilà quoi. Je suis aux États-Unis, je serais multimillionnaire grâce au livre. Mais bon, je suis en Côte d'Ivoire, non, il n'y a pas de problème. On va accepter, il n'y a pas de problème.
4: Est-ce que vous avez prévu des masterclass à cet effet?
3: On avait fait ça dans le passé, on a arrêté. Voilà. On avait fait ça dans le passé. En fait, je vais dire. Le temps de faire venir les gens, c'est du temps, c'est de l'énergie, c'est pas mal de choses et tout ça. C'est pour ça qu'on a fait le livre. Voilà quoi. Bon, tu as fait du temps, tu as préparé, tu as fait venir, tu as convaincu les gens de eux-mêmes venir pour le truc et tout ça quoi. Bon, à un moment, voilà le livre qui est là. Comme on dit là, conseille pas assez.
6: Conséquence.
3: Je pense que vraiment, à un moment, ça s'applique vraiment. Donc, je vais dire à un moment, bon, chacun a. Le livre est là, il est disponible. Ceux qui ont acheté là, il y a plein de témoignages qui ont réellement trouvé, etc. Ceux qui bavardent, qui discutent, il y en a plein qui bavardent, qui discutent. Bon, en fait, discuter, bavarder, bon, chacun n'a qu'à suivre son cours, quoi, voilà.
6: D'accord. Allez, l'interview est terminée, l'entretien est terminé. Déjà, ça passe tellement vite, 40 minutes minutes d'interview, c'est passé vraiment, vraiment très vite. Allez, rapidement, qu'est-ce qu'on doit retenir? Il réfléchit. C'est même pas une question.
3: Non, en fait, j'avais envie de dire acheter mon livre, mais bon, ça
6: Mais tu peux le dire, acheter le livre.
3: Comment acheter un terrain en Côte d'Ivoire sans se faire naquer? Allez, acheter le livre.
6: D'accord. Et pour le logement pour tous en Côte d'Ivoire?
3: Non, c'est possible. Comme je dis là, c'est vraiment possible. Non, c'est possible. Il y a pas mal d'actions qui sont faites et tout ça. Voilà quoi. Non, c'est possible qu'on puisse devenir propriétaire. Voilà.
6: Sans se faire anarquer.
3: Sans se faire anarquer.
6: Merci. Jonathan Debou, merci beaucoup.
2: Merci beaucoup, Philippe. Merci beaucoup, Monsieur Yeboué, pour votre participation à l'émission. Merci.
6: Et pour votre expertise. Merci beaucoup.
2: On se retrouve.
6: Emmanuel.
4: Voilà. Et oui, j'ai passé un beau moment. Un moment enrichissant, voilà, donc à découvrir les aspects et comment acheter un terrain,
6: comment acheter un terrain, bon week-end.
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0: Et bien sûr, nous sommes calés au rendez-vous là. Bon début de week-end à vous, famille. J'espère que ça live comme d'habitude. Hein. C'est vendredi, voilà, le dernier rendez-vous, bien sûr, du Quai d'Antenne de cette semaine. Là. Et là, c'est de grandes joies, des joies hein, qui nous animent, bien sûr, de vous tenir compagnie pour cette matinée du vendredi sur la meilleure des radios, Live Radio 107.7. Et bien sûr, vous le savez, hein, les hits sont au rendez-vous, également les Actu People et bien sûr, toujours la bonne humeur jusqu'à 12h. Et également les hits au rendez-vous et bien sûr, bien au chaud, comme ça pour vous faire plaisir.
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0: le classico de Elou et Syndicat.
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0: Ça va résonner ce matin, hein. Bien avant, bien sûr, de retrouver Boris demain samedi à 16h pour

Le remix de Jarabi avec son Bill, son Belly. On envoie une force à toutes ces Jarabis là pour ce mois de octobre, octobre rose. Une voix peut sensibiliser, le dépistage peut sauver. Faites-vous dépister, mesdames. Et bien sûr, on va faire une balade parce que c'est le week-end. Il faut tourner partout, partout. Avec bien sûr votre application Live Radio 107.7. On va faire un tour au Burkina. Avec celui d'un même qui a chanté Qui t'a dit. Yetimina, ça va sonner.

Clean Bandit, O'Malley, Company. Et bien sûr, vous savez ce qu'il reste à faire. Hein. Vous bougez pas, vous restez là avec nous sur Life Radio 107.7, à Radio Comme tu l'entends également sur votre application Life Radio 107.7. Le quarantaine démarre comme ça, hein, ce vendredi 2 octobre jusqu'à 12h. Allez, on va bouger là. Et bien sûr, avec un peu de sensualité, un peu de douceur, c'est Emma, condamnée. Vous démarrez cette émission du mois d'octobre rose.

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1: La radio comme tu l'entends, oui, le week-end qui se pointe, hein, donc nous sommes là avec vous tout heureux comme ça de vous balancer tous ces hits là pour être avec vous tout au long de cette matinée du vendredi 2 octobre. Et également, on le sait, hein, toute la radio est mobilisée, nos micros ont le ruban rose bien sûr pour soutenir la cause et également une voix pour sensibiliser contre les dépistages et pour sensibiliser pour vous faire dépister d'ailleurs, c'est ce que je voulais dire. Et bien sûr, tout cela avec toute la bonne musique pour être de tout cœur avec toutes celles qui traversent ou encore qui ont traversé cette dure épreuve là. Allez, vous n'êtes pas seul. Life Radio 107.7 est avec vous et bien sûr les hits également. On va balancer dans quelques instants seulement. Ils vont déposer, c'est bien sûr Black K. Et derrière, il y a également Enjaillement de Didi Ema pour vous souhaiter un très bon début de week-end avec nous sur Life Radio, ta radio comme tu l'entends.
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1: Merci d'être avec nous sur Life Radio. Je rappelle que dans quelques minutes seulement, vous allez avoir la possibilité de m'appeler au 27 225 49 880. Donc le numéro de téléphone sera disponible pour vous dans quelques instants seulement. Donc apprêtez-vous à composer le 27 225 49 880. Allez, toujours avec vous sur la radio comme tu l'entends. Et on le rappelle encore, ce message-là, c'est Octobre Rose. Tous, on se mobilise pour rappeler l'importance de la prévention et du dépistage du cancer du sang. Mesdames, prenez soin de vous, soyez attentive à votre santé et surtout n'hésitez pas à vous rapprocher d'un professionnel de santé pour vous informer sur le dépistage adapté à votre situation. Il faut le faire, c'est très important pour combattre cette maladie du cancer du sang. Allez, toujours avec vous sur Life Radio, on bouge pas, je balance dans quelques instants cette belle trouvaille. Oui, parce que là, il est en solo là-dessus. Juste après, qui t'a dit en feat avec Toufan, c'est Young Sed qui revient avec Yeti Mina. C'est pour vous, c'est tout chaud sur Life Radio.
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1: Les bons Ken sur Life Radio, nous sommes vendredi matin, hein, ouais, vendredi 2 octobre. Et bien sûr, le téléphone est maintenant disponible pour vous, pour nous appeler au 27 225 49 880 pour jouer avec nous. 27 225 49 880. Et oui, merci à toutes ces personnes qui ont déjà leur application, hein, Life Radio 107.7 pour nous écouter partout dans le monde. 27 225 49 880. Allô, bonjour. Allô.
2: Oui, bonjour Ricky.
1: Monsieur Zou Gervais, ça live ce matin?
2: Ben, ça live super bien. Et toi de ton côté, ça live?
1: Oui, ça live super bien. Je suis très content d'être avec vous, monsieur Zou.
2: Ben, le plaisir est partagé.
1: Yeah, c'est ça. D'accord. Allez, on joue pour le fun encore une fois ce matin pour le mois d'octobre, rose, deuxième journée d'ailleurs. Donc, ce sont des devinettes qui tournent autour de ce mois-là, ce mois rose. On est prêt?
2: D'accord. Oui, ah, on peut y aller.
1: D'accord. Je n'ai pas de voix, mais lorsqu'on me porte, je fais passer un message. J'ai une forme. Je forme une boucle. Voilà, j'ai dit ça comme ça. Je forme une boucle. Je n'ai pas de voix, mais lorsqu'on me porte, je fais passer un message. Je forme une boucle.
2: Je parle un peu de la boucle d'oreille des femmes.
1: Non, non. Je n'ai pas de voix, mais lorsqu'on me porte, je fais passer un message.
2: Bon, le cœur.
1: Le quoi?
2: Le cœur.
1: Oh non. C'est pas ça. À tout de suite, monsieur Zou. 27 225 49 880. Allô, bonjour.
3: Oui, bonjour, monsieur.
1: Monsieur Kwame.
3: Oui, mais on attend le truc de midi.
1: Et là, faut quitter ici. Toi là, faut quitter ici. Ton prénom. Faut quitter ici. Non, mon deck à l'école, là, t'étais président du syndicat. Hein. Oui? Non, j'ai rien dit. Alors, monsieur Evra Kwame, on joue avec vous. Non, non, non, tu as bien entendu. Ça t'a pas plu, c'est tout.
3: Je t'ai dit.
1: Ah, d'accord.
3: Oui, je vous écoute, là,
1: allez. Je suis important même quand on se sent parfaitement bien. Je suis important même quand on se sent parfaitement bien. Mon objectif est de détecter certaines maladies le plus tôt possible.
3: Les symptômes?
1: Mm-hmm. No. Je suis important même quand on se sent parfaitement bien. Mon objectif est de détecter certaines maladies le plus tôt possible.
3: Les sentiments ou les diagnostics?
1: Diagnostics, sentiments. Aïe. Non, c'est pas ça. C'est une action type même au cours du mois de octobre rose. Oui, d'accord, à tout de suite. Hein. Attends. Allô, allô, bonjour.
4: Allô, bonjour Ricky, Junior Kwaku.
1: Junior Kwaku, bienvenue sur Life Radio 107.7. Alors, Junior Kwaku.
4: Oui.
1: Je suis qu'une simple couleur. Mais au cours de l'année, je deviens un symbole de sensibilisation. À quoi est-ce que tu penses? Je suis qu'une simple couleur.
4: Dans le problème, c'est la couleur rose.
1: Je suis une simple couleur, mais au cours de l'année, je deviens un symbole de sensibilisation. Tu as dit?
4: La couleur rose.
1: La couleur rose. Le rose, c'est ça. Bravo.
4: Ok. Bravo.
1: Félicitations avec les
4: compliments. Salut, monsieur Zoujavet.
1: D'accord. Ah oui, c'est bien. Il a reçu le message. C'est gentil. Merci beaucoup. 27-200-27-40-880. Allô, bonjour.
5: Oui, bonjour Ricky, je suis revenu.
1: T'es revenu, Mr. Evra.
5: Oui.
1: Avec la réponse, non?
5: Le dépistage,
1: c'est ça. Tu es allé chercher Louis, quoi.
5: Non,
6: quand tu as parlé de mes clients, de tout ça, je m'étais déjà rapproché.
1: Ah ouais, d'accord, mais là, le temps m'était déjà passé. Le temps m'était déjà passé, donc tu vois. Allez, bravo, notre ami Evra. À tout de suite. 27 225 48 880. Allô, bonjour.
7: Yo, my bro.
1: Yo, my bro, Mr. N. Le Poi. What's up, man? T'es dit quoi?
7: Ah, c'est
1: pas lui.
7: No,
1: Poi. Why? The what? Qui? You.
7: My name is Pascal Vertissi.
1: Oh, yeah, my bro Pascal Vertissi. Sa life?
7: Alors, très bien.
1: Ah, mais après tu as pris le ton de Arnaud de Poi, hein. Donc du coup, je me suis perdu. Pascal VTC. C'est comment, ça live?
7: Ouais, ça live.
1: D'accord. Allez, bonne rentrée à toi également, parce que c'est la toute première fois qu'on se parle, hein, depuis la rentrée des pros sur Life Radio.
7: C'est ça.
1: Cool. Allez. Tous. Le cœur.
7: Y'a quoi au milieu aujourd'hui?
1: Nous sommes en train de jouer aux devinettes autour de.
7: De
1: cette maladie là, au cours de, bien sûr, autour, je dirais, de ce mois d'octobre rose là, pour participer tous à la sensibilisation et à l'éradication même, s'il le faut, de cette maladie du cancer du sein. Voilà, donc c'est ça. Et on joue pour le fun. Allez, voici la petite question pour toi, la petite devinette.
7: D'accord.
1: Je suis une maladie dont on parle particulièrement pendant octobre.
7: Cancer du sein.
1: Cancer du sein, aussi facilement que ça. C'est ça. Allez, bravo, notre ami Pascal VTC. Et puis, merci d'écouter Life Radio. Merci de partager Life Radio avec toute ta clientèle. Hein.
7: Merci à vous.
1: Allez, on est ensemble.
7: Merci à l'équipe.
1: Merci.

0: Allô, bonjour, bienvenue sur Life Radio.
1: Ah, Mr. Ritin.
0: Yeah, Mr. Costano, conducteur professionnel. On dit quoi? C'est live?
1: Ouais, ça va. Nous sommes dans notre entrée aujourd'hui.
0: Quoi?
1: On va dans l'entrée avec toi aujourd'hui.
0: Ah, d'accord, c'est toi. D'accord, ok. Toi, tu vas t'entrer aujourd'hui. Y'a pas de souci. Bienvenue. Bonne rentrée à toi.
1: Ouais.
0: D'accord. Allez, une question pour toi.
1: D'accord.
0: Je peux être une marche, une course ou une campagne. Mon objectif est d'attirer l'attention sur une cause de santé. Je peux être une marche, une course ou une campagne. Mon objectif est d'attirer l'attention sur une cause de santé.
1: La sensibilisation.
0: La sensibilisation. Il faut ajouter quelque chose dessus. C'est très important. Sinon, ça change tout. Je cherche chose.
1: D'ajouter quelque chose à la sensibilisation.
0: Yeah.
1: Bon, c'est que je vais revenir.
0: À tout de suite.

0: Bougez surtout pas, restez là sur l'EF Radio. Quand on va revenir, le téléphone sera toujours disponible pour vous au 27 225 49 880.
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3: Le commandeur Sabo, il y a un moment, voilà quoi, c'est calé quoi, sur Life Radio. Nous sommes au jour 2 hein, du mois d'octobre, donc vendredi 2 octobre, et nous jouons toujours avec vous au 27-225-49-880 au jeu de devinette. Et oui, tous mobilisés pour rappeler l'importance de la prévention et du dépistage du cancer du sein pour ce mois d'octobre rose. 27-225-49-880, je vous attends. Et bien sûr, derrière, j'ai également des hit que j'ai positionné. On va s'écouter hein, dans peu de temps compagnie de Clean Bundy et également O'Malley. Ils sont tous pas oubliés, hein, la voix R&B dans cette chanson-là, l'américaine Chloé sur ce titre-là. Et également j'ai prévu pour vous Colibri hein, des leaders. C'est positionné quelque part juste au show sur Life Radio, ta radio, comme tu l'entends, donc bouge pas. Allez, tu peux appeler à tout moment 27-225-49-880.
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3: 27-225-880, allô, bonjour.
6: Allô, bonjour, Ricky.
3: Yeah, qui est avec moi?
6: C'est Serge depuis Port-Boué.
3: Serge depuis Port-Boué. C'est comment, sergent?
6: Oui, ça live.
3: Ça live à Port-Boué, hein. Dieu merci. D'accord, c'est bien. Allez, voici la question de notre ami Serge depuis Port-Boué. Je suis petit, mais je représente une grande cause en octobre. Je suis petit, mais je représente une grande cause en octobre. Sergio, t'écoute. C'est quoi?
6: Il demande si c'est l'actuel indice.
3: Oui, c'est l'indice qui est là. Je suis petit, mais je représente une grande cause en octobre. Il n'y a pas autre indice que ça.
6: Une boule.
3: Une boule. Non, c'est pas ça. C'est pas ça.
6: D'accord.
3: À tout de suite, Serge. Sergio, depuis Port-Boué, 27-225-49.

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27 225 4880. Juste après cette chanson, je gère ton week-end avec 3 tickets de cinéma. Donc vous pouvez appeler à tout moment. Ceux qui ont appelé tout à l'heure, vous pouvez rappeler. Parce que là, je gère votre week-end avec des tickets de cinéma.

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1: Tous les bons Ken sont sur Life Radio, dans le Ken Antenne avec bien sûr Ricky et vous, fidèles auditeurs auditrices, qui jouez avec moi depuis 10h30 minutes là. 27 225 49 880, j'ai des tickets de cinéma pour vous, donc allez-y, appelez-moi, donnez la bonne réponse aux questions à la devinette et bien sûr vous repartez avec votre ticket de cinéma tranquille pour bien gérer votre week-end. Donc 27 225 49 880.

0: 27 225 Arles 880. Allô, bonjour.
1: Allô, bonjour, Ricky, Serge de retour.
0: D'accord. Allez, voici voici ta question. De revenir dessus ou de prendre autre chose. Bon, je n'ai pas de voix, mais lorsqu'on me porte, je fais passer un message. Et j'ai une forme en boucle. Ou encore, je forme une boucle.
1: Je n'ai pas de voix, mais lorsqu'on me porte, je fais passer un message.
0: Yeah. Rapidement.
1: Un sec.
0: Non. Serge.
1: Un panneau.
0: Un panneau. Non. À tout de suite. Vingt-sept, 225, 880. Allô, bonjour.
2: Ouais, Ivra, comment tu vas?
0: Aïe. Ouais, Ricky, je vais bien, merci.
2: Oui.
0: Voici ta devinette. Je suis une habitude simple que l'on pratique soi-même pour prévenir le cancer. Non, jamais. Je suis une habitude simple que l'on peut pratiquer soi-même pour prévenir le cancer du sein.
2: Le dépistage.
0: Non.
2: La palpation.
0: Tu as dit quoi?
2: La palpation.
0: Je suis une habitude simple que l'on pratique soi-même.
2: Le toucher, la palpation.
0: Il manque quelque chose de très important. Parce que, je l'ai dit, simple que je pratique, qu'on pratique soi-même.
2: La palpation du sein.
0: Oula. Il manque quelque chose. À tout de suite. Vingt-sept, 225, 880, toutes les devinettes tournent autour du mois d'octobre, octobre rose. Donc, attention, il faut avoir beaucoup d'informations là-dessus pour pouvoir parler avec nous et repartir, bien sûr, avec votre ticket de cinéma ce vendredi. On gère votre week-end. Allô, bonjour.
3: Bonjour, cher Kai, monsieur Baudouard.
0: Monsieur Baudouard, c'est comment là-bas, ça life?
3: Ouais. Ouais, merci.
0: D'accord, super. Monsieur Baudouard. Ah ouais, donc... Deuxième journée, on verra bien. Ok, monsieur Baudouard. Je peux être une marche, une course ou une campagne. Mon objectif est d'attirer l'attention sur une cause de santé. Il s'agit de quoi?
3: Peut-être une marche, une course ou une campagne.
0: Mon objectif est d'attirer l'attention sur une cause de santé.
3: Une
0: sensibilisation. Mm-hmm. Mais il manque quelque chose en fait. Une sensibilisation, c'est pas faux, mais la réponse qu'on cherche, là, il manque quelque chose. Sinon, ça change tout le sens de notre devinette.
3: D'accord. Ok.
0: Bon, attends. À tout de suite. Allez-y, vous avez les réponses. Ouais. Il faut tout juste rester concentré là, tranquille. Et puis, vous donnez les bonnes réponses, bien sûr, aux différentes devinettes pour repartir avec votre ticket de cinéma. 27 225 Arles 880 des piges. C'est Nino qui vous propose ce gros banger là. Et puis, juste derrière, vous pouvez... D'accord, attends. Fatim Don. Allô, bonjour.
1: Oui, Ricky, je suis encore là.
0: Serge, hein. Il y a de retour.
1: Oui.
0: D'accord. Je suis une habitude simple que l'on peut pratiquer soi-même pour prévenir le cancer du sein.
1: C'est la palpation. Allô?
0: Une habitude simple que l'on peut pratiquer soi-même.
1: C'est la palpation.
0: Non, C'est pas la bonne réponse. Une habitude que l'on peut pratiquer soi-même. C'est pas la bonne réponse qu'on recherche. Merci beaucoup notre ami Serge. Allez, on revient tout de suite. Fatim, je prends. Allô? Allô?
4: Ouais, allô?
0: Oui, qui est là?
4: Oui, c'est Evra.
0: Evra, de retour.
4: Oui.
0: Je peux être une marche, une course ou une campagne. Mon objectif est d'attirer l'attention sur une cause de santé.
4: J'ai pas compris.
0: Je peux être une marche.
4: Allô,
0: allô, tu m'entends?
4: Oui. Oui, je t'entends.
0: Je peux
4: maintenant
0: être une marche, une course ou une campagne. Mon objectif est d'attirer l'attention sur une cause de santé.
4: Une caravane de sensibilisation.
0: Une caravane de sensibilisation.
4: Une campagne de sensibilisation.
0: Ou encore autre chose. Aïe. Il y a le petit truc qui manque à tout ça. À tout de suite.
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1: 27 225 49 880, bonjour. Mr. Kossonou, Kostokos. D'accord, avec beaucoup de plaisir, on te reçoit. 5 sur 5. Je n'ai pas de voix, mais lorsqu'on me porte, je fais passer un message.
2: Je m'attendais à une autre, mais bon.
1: Et l'autre, c'était quoi?
2: Là, je vais proposer la parole.
1: Aïe. Non, c'est pas la parole.
2: Oh, non, je m'attendais pas à l'autre là, où les autres parlent de palpation là.
1: Et
2: je m'attendais à ça.
1: D'accord, je te donne. Je suis une habitude simple que l'on peut pratiquer soi-même pour prévenir le cancer du sein.
2: L'autopalpation.
1: L'autopalpation. Oui, c'est ça. Est-ce que j'entendais? Est-ce que j'attendais où? L'autopalpation. Bravo, Mr. Kossonou, Kos de Kos. Le tout premier ticket, bien sûr, de ce vendredi. On l'envoie à Monsieur Kossonou. Merci.

0: 27 200 25 40 881, il est de retour, notre ami Kwame Evra. Voici. Oh, mais c'est pas lui.
1: Allô, allô.
0: Oui, allô.
1: Ulrich Junior.
0: Ah oui, c'est Ulrich Junior. Attends, les deux, ils ont le même numéro, par, pratiquement. Hein. Ulrich Junior. On dit quoi? Ça live?
1: Ouais, ça live.
0: D'accord. Allez, voici ta question. Je rassemble des personnes autour d'une même cause. Je rassemble des personnes autour d'une même cause sans demander qu'elles soient de la même famille. Sans demander qu'elles soient de la même famille. À quoi est-ce que tu penses?
1: Oui, il m'a donné à chose de ce Cossonou. Hein. C'est, ah,
0: mais... c'est qui l'a laissé là? C'est qui l'a laissé là? Que laisse, que pro. D'accord. Donc, parce qu'il a laissé, toi, tu veux prendre. OK. Attends, là, Fatih, on lui donne. Non, Fatih, mais gentil, on lui a dit, il n'y a pas de souci, on va te donner ça. Et c'était quoi le truc? Vas-y, donne-moi la réponse.
1: Bon, moi, il a pensé à une information, une nouvelle.
0: Je n'ai pas de voix, mais lorsqu'on me porte, je fais passer un message. Je forme une boucle. Et tu dis quoi?
1: Oui, je pense à une information, un message.
0: Une information, un message. Mm-hmm. Non. C'est pas ça.
1: Au revoir.
0: D'accord.

0: 27 225 49 880. Allô, bonjour. Allô. Il est là.
1: Allô.
0: Oui, allô.
1: Oui, je suis là.
0: Mister Ibra.
1: Oui. Il y avait l'autopalpation là, mais comme tu avais changé là, donc il est revenu sur pour lui aussi.
0: Tu vas revenir sur pour lui.
1: Voilà. D'accord. Je pense à un slogan.
0: Un slogan.
1: Oui.
0: Ah, attention les gars, je n'ai pas de voix, mais lorsqu'on me porte, je fais passer un message, je forme une boucle. Tu n'as pas? Je vais vous aider. Allez sur la page, allez sur la page de Life Radio. Vous allez voir un micro et vous allez voir quelque chose accroché sur ce micro là. Pas plus. Allez-y. À tout de suite.

0: 27 200 25 49 880 à qui je donne ce deuxième ticket de cinéma? À Serge.
1: Oui.
0: D'accord. J'ai donné un Pega tout à l'heure là. Il faut aller sur la page Facebook de Life Radio. Vous allez voir, vous allez voir un message pour Octobre Rose avec le micro là.
1: D'accord.
0: Il y a quelque chose qui est accroché là-dessus. C'est ce que je cherche depuis comme réponse. Je n'ai pas de voix, mais lorsqu'on me porte, je fais passer un message. Je forme une boucle. Serge, vas-y.
1: Je pense à un micro.
0: Non, c'est pas le micro trottoir de Fatima. Non, c'est pas ça.
1: Le ruban rose.
0: Le ruban rose. Ouais. C'est ça. Le ruban rose, c'est ce qu'il fallait dire. Bravo notre ami. Allez, à tout de suite, Serge.

0: Vous êtes sur Life Radio, il est 11h. Une voix peut sensibiliser, le dépistage peut sauver. Faites-vous dépister, oui, mesdames. Octobre rose sur Life Radio. Et également notre jeu de devinettes qui tourne autour du mois d'octobre rose pour vous faire gagner des tickets de cinéma pour gérer votre week-end. J'ai un tout dernier ticket à offrir. À qui ? Bonjour. Allô ?
1: Orange, bonjour.
0: +27 225 40 880. J'ai également DJ Whitey qui est là avec son banger Boutou. C'est vendredi, ce week-end qui va démarrer dans quelques heures seulement. Hein. Donc sur la radio également, on est en mouvement avec de l'ambiance pour vous avec de gros hits. Mobetti Beat, il est également sur ce titre-là qu'on va passer dans quelques instants seulement. Et je prends notre ami qui est avec moi. Allô, bonjour. Allô.
2: Oui, allô.
0: Oui, bonjour.
2: Oui, ça y est Sylvain.
0: Ça y est Sylvain, on dit quoi, ça life.
2: Eh hey, tiens, pour gagner réseau là, c'est dur, hein, les morts sont en tas.
0: Ils sont en tas, comme en tas money. Ouais, mais bon, là tu es là maintenant, hein. Tu les as dévancés, t'as été plus en tas qu'eux. Ouais, c'est ça.
2: Ok, bonjour.
0: Bonjour, bonjour à toi. Bonjour à vous, Sylvain et Saï, vous deux. Allez, voici la question pour notre ami. Je peux être une marche, une course ou une campagne. Mon objectif est d'attirer l'attention sur une cause de santé.
2: Il n'y a pas une sensibilisation.
0: Oui, c'est pas mal, mais il manque quelque chose.
2: Campagne de sensibilisation.
0: Mm-hmm. Non. Un autre mot, mot qui colle plus avec ça en fait.
2: Ouais, bon, là.
0: Ok, à tout de suite. Allez, on revient tout à l'heure hein, pour vous donner le dernier ticket qui nous reste là. Donc, avec DJ Whitey, Boutou pour vous. Et puis derrière, il y a la tipère de Aya Nakamura.

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1: J'ai un tout dernier ticket pour vous. Bien sûr, on referme le téléphone dans quelques instants seulement. Donc, à vous de m'appeler. 27 225 49 880.

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1: Et voilà, c'est fermé, hein, le téléphone, on l'ouvre le lundi, hein, en prochain, voilà, parce que, vous savez, c'est vendredi, on dure pas au champ. Voilà, le dernier jour, bien sûr, du Quai d'Antenne, parce que là, dès que

0: Wilson. On part tous en week-end pour se retrouver lundi. Donc, on va dire merci à tous ceux qui nous ont appelés, là. Evra, Monsieur Baudois, Kossonou, le conducteur professionnel, Mister Ulruch Junior, également notre ami Sylvain Saï. Et puis, félicitations à Serge. Et puis, Serge, Monsieur Kossonou. J'ai fait quoi, Fatim? Attends, je prends, d'accord, donne. Allô? Allô?
1: Allô?
0: Oui, qui est là?
1: Bonjour.
0: Bonjour, c'est qui?
1: C'est Ousmane Fofana.
0: Ousmane?
1: Oui.
0: Fofana, de Dabobo?
1: Oui, Dabobo.
0: Dabobo, derrière Rai, vers le commissariat, là.
1: Oui.
0: Ah, d'accord. Ah, on dit quoi, champion, ça va, là? Abdoulah, ça va, life. Oui, super bien, on va bien. Merci beaucoup, notre ami. Et puis, bonne rentrée à toi également, Ousmane. Depuis Boston.
1: Ok, merci, Baba. Ok, merci à vous, pareil aussi. Non?
0: D'accord, c'est gentil.
1: Je suis vraiment content d'être
0: dans le
1: téléphone.
0: Ah ouais, c'est gentil. Nous également, contents de t'avoir, notre ami Ousmane. Alors, voici ta question, ok?
1: Oui, oui.
0: Je suis un petit morceau de tissu plié en boucle.
1: Un petit morceau plié en boucle.
0: Oui, et on me porte très souvent sur une veste ou sur une chemise au cours des mois particuliers de l'année.
1: Cravate.
0: Ah non, non, non, non, c'est pas ça. Oups, faut pas gâter. Un petit tissu, un petit morceau de tissu plié en boucle. Qu'on porte aussi une chemise.
1: C'est du papillon, là.
0: Ouais, c'est pas... ça. C'est un truc comme ça, mais c'est un peu... C'est pas comme papillon, mais bon.
1: Ouais, papa.
0: Ah, tu vois pas, d'accord. Merci beaucoup, notre ami. On est ensemble, Ousmane. Allez, comme je disais, hein, merci à tous ceux qui ont participé à ce jeu-là. Merci à notre ami Serge, nos deux gagnants, hein, Serge et Kossonou. On va vous envoyer votre ticket de cinéma pour vous enjailler durant votre week-end. Allez, on bouge pas, on reste là. Et bien sûr, on va envoyer de la force à toutes ces femmes-là qui traversent ces moments difficiles-là ou encore qui ont traversé ces moments-là, qui ont combattu cette maladie-là et qui continuent de combattre cette maladie. Nous sommes dans le mois d'octobre rose. À toutes ces garabies-là, on vous envoie ce remix de Soumbil pour votre plaisir sur Life Radio.
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0: Yahweh Omaché, comment faire pour avoir le complément d'objet direct? 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
1: C'est important de croire en ses rêves. Oui, elle a rêvé, elle a pensé, elle a souhaité et ça a été fait, ça a été accompli. Elle se retrouve aujourd'hui à collaborer avec ce groupe-là qui a versé son enfance. Ce groupe-là avec des titres sur lesquels elle s'entraînait. Aïra, star en ce moment-là sur ta radio, comme tu l'entends. Et avec Zayn qui, lui, fait partie ex-membre du groupe One Direction qui, vraiment, comme je l'ai dit, a bercé l'enfance de Aïra Star. Et aujourd'hui, ils se sont retrouvés ensemble en studio pour sortir ce hit-là, Even Bibi, qu'on a écouté à l'instant sur Life Radio. Allez, je vais balancer le classique de ce jour. Voilà, on va tous bouger hein, parce que bien sûr, c'est vendredi. Et cet album est sorti en 2006. Et le nom de l'album, c'est Gloire à Dieu. Le groupe, c'est bien sûr Espoir 2000, porté aujourd'hui par Pat Sacco après le départ de son regretté binôme Valérie le 12 octobre 2024. Et c'est un classique vraiment qui va rappeler beaucoup de souvenirs. On parle de Abidjan Faro. Bon, aujourd'hui, on parle de Paya, hein, allumer la télé. Mais il y avait ça, Abidjan Faro. Oui, où Espoir 2000, à travers cette chanson, nous faisait visiter le Abidjan by Night avec de l'humour. Tout ça, c'est du Zouglou. Et ça réussit toujours sur Life Radio.

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1: Le dernier single de Mauvais Joe, hein. Voilà, Wagyu, Wagayu. Eh bien, c'est le titre là, ça fait référence au Wagyu. C'était une viande bovine japonaise là, réputée pour son persillage et bien sûr sa grande qualité. Donc, à travers ce titre là, il associe son image au luxe et au standing. Et le titre occupe la 14e place dans le classement Spotify France depuis qu'il est sorti. Et puis également, il y a plus de 216 000 écoutes enregistrées à ce jour pour ce titre-là de, je dirais, Mauvais Joe, Wagyu sur Life Radio. Allez, on revient en Côte d'Ivoire pour ce classico-là dans le rap ivoire. C'est Elou qui se retrouve avec Syndicat. Classico, c'est le titre que je vous propose. Et bougez surtout pas, parce que juste après, on va s'écouter Vedette de Azazou Satellite. C'est vendredi et je sais que Ayoubougou en ce moment, à Poy, c'est chaud bouillant là-bas. Donc, on va profiter de tout ça sur Life Radio, ta radio, comme tu l'entends également, sur ton application Life Radio 107.7.
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1: Gaoula de notre bio, Didi Bay, à l'instant, il est en feat avec, bien sûr, ce rappeur nigérien Six Fuff, bien sûr, belle collaboration d'ailleurs, et Didi Bay qui s'apprêtait également à faire un concert au Nigeria, et la billetterie est ouverte, est en marche, donc allez-y, boostez, donnez de la force à Didi Bay, c'est tout ça le rap ivoire, c'est la Côte d'Ivoire qui gagne. Bougez pas, restez toujours avec nous sur Life Radio également, sur votre application Life Radio 107.7, il est 11h44 minutes, et dans l'après-midi, là, 15h, vous allez retrouver Nadia et Fatim pour Forum Ivoire, une rediff pour revenir sur un thème là que vous avez kiffé à partir de 15h et à la descente pour entamer carrément le week-end avec la team chaude Guy Pacom, Somia Manu, le modérateur, et Saïgon et le DJ résident. Voilà, il sera là. C'est qui ? Saint Genis ? MH DJ ? Ou encore, d'accord, qu'est-ce que ça sera le DJ résident de la maison pour être avec vous à partir de 18h sur Life Radio. Et puis, désormais, voilà, vous aurez votre playlist spéciale thématisée sur Life Radio tous les samedis à partir de 18h. Voilà, ça sera pour vous permettre de passer les meilleurs week-ends sur votre radio, également sur l'application Life Radio 107.7. Et pour ce samedi, donc demain, à partir de 18h, restez connectés parce que ça sera un spécial coupé décalé. Voilà, sans voler main, coupé décalé sur Life Radio avec la maestria, bien sûr, de notre CB, Cédric Bailly, toujours sur Life Radio. Compagnie, c'est une belle collaboration entre ce groupe-là, Clean Bundy et O'Malley, et bien sûr, la belle chanteuse R&B américaine, Chloé. C'est pour vous sur Life Radio, bougez pas, on revient juste derrière.

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1: Et voilà, c'est bouclé pour aujourd'hui, hein, pour le Ken Antenne de ce vendredi début de week-end sur Life Radio. On se donne rendez-vous lundi, hein, pour le même rendez-vous, pour la même ambiance, pour la balade des hits sur ta radio, dans le Ken Antenne de 10h à 12h. Et bien sûr, restez là, bougez pas parce que les programmes vont se poursuivre. La belle Fatime est déjà en place pour le journal de 12h sur Life Radio. Et dans l'après-midi, vous allez retrouver ces deux belles dames-là, Nadia et Fatime pour Forum Ivoire. Et dans la soirée, ou débuter la soirée d'ailleurs, la Team Show de Guy Pacom Somia, Manu le modérateur et Saïgon pour, bien sûr, le grand show sur ta radio comme tu l'entends. Allez, je vous dis au revoir avec DJ Leska qui revient en mode collectif, hein, parce qu'il se fait accompagner de Lundi et de Balouki sur ce titre-là, GG, qui est sorti fin juillet dernier avec lui-même DJ Leska à la prod. Voilà, c'est bien taillé pour mettre de l'ambiance sur Life Radio. Et puis, juste après, caméra de Lil J et Gims. Vous souhaitez un très bon appétit sur Life Radio et également un très bon week-end.
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1: À la une de ce journal, orpaillage illégal, le Conseil national de sécurité équipe les forces de sécurité afin d'éradiquer ce fléau. Sur le continent RDC, une proposition de loi pour encadrer l'avortement déposée à l'Assemblée nationale. Et puis ailleurs dans le monde, blocage des lycées en France, près de 2000 interpellations. Le ministre de l'Intérieur condamne une violence débridée. C'est un plaisir de vous retrouver pour ce nouveau point de l'actualité. Installez-vous, c'est parti. Le 30 septembre 2026, le gouvernement ivoirien a remis un important lot de matériel, à savoir 30 pick-up, 35 véhicules de transport de troupes, 300 motos et 12 zodiacs et des drones aux forces de sécurité déployées dans 11 régions. Initié par le Conseil national de sécurité et remis par le ministre de la Défense, Tene Birahima Ouattara, cette dotation s'inscrit dans un plan global visant à éradiquer l'orpaillage illégal. Coordonné par les préfets de région, les unités sur le terrain disposent d'un délai de 6 mois pour atteindre cet objectif. D'autres équipements complémentaires suivront prochainement pour finaliser la commande du Conseil national de sécurité. La Côte d'Ivoire affrontera le Cameroun ce samedi 3 octobre à 19h au stade olympique Alassane Ouattara d'Ebimpe à Abidjan. Cette rencontre amicale internationale constitue une nouvelle occasion pour les deux sélections de tester leurs dispositifs tactiques, évaluer certains joueurs et préparer leurs prochaines échéances internationales. À domicile, les éléphants sont particulièrement attendus par leur public face à une sélection camerounaise habituée aux confrontations de haut niveau sur la scène africaine. Sur le continent, République démocratique du Congo, le député national de la majorité Paki Nganini a déposé une proposition de loi pour mieux encadrer l'interruption médicale de grossesse. Selon lui, il ne s'agit pas de légaliser l'avortement, mais d'harmoniser la loi congolaise avec le protocole de Maputo signé par la RDC. L'article 14 de ce texte impose aux États signataires de protéger les droits reproductifs des femmes en autorisant l'avortement médicalisé dans des cas précis, à savoir agression sexuelle, viol, inceste, ainsi que certaines situations dans lesquelles la poursuite de la grossesse met gravement en danger la santé ou la vie de la mère ou du fœtus. Le texte doit encore franchir l'étape du bureau d'études de l'Assemblée nationale avant d'arriver devant les élus. En Guinée, un mois après l'effondrement de la décharge de Dar es Salaam à Conakry, qui a fait 36 morts et le déguerpissement du quartier qui a suivi, le gouvernement organise le départ de près de 2000 sinistrés hébergés dans des écoles. Si pour le moment chaque famille reçoit 21 millions de francs guinéens pour louer un nouveau logement, les autorités ne se sont pas encore exprimées sur l'indemnisation éventuelle des propriétaires de biens détruits. L'Agence nationale de gestion des urgences et des catastrophes humanitaires a distribué la première tranche de cette aide au relogement. La seconde le sera la semaine suivante. Hors des frontières africaines, le blocage dans les lycées français continue plus de 10 jours après le début de la mobilisation des élèves qui réclament davantage de moyens et de meilleures conditions dans plusieurs établissements. Dans plusieurs villes, les manifestations ont donné lieu à des débordements et à des affrontements avec la police. Au soir du 30 septembre, le ministre de l'Intérieur, Laurent Nunez, a annoncé que 625 personnes avaient été interpellées et que 83 policiers et gendarmes avaient été blessés au cours de la journée de manifestation. Face à la situation, le Premier ministre Sébastien Lecornu, président d'une cellule interministérielle de crise ce jeudi, aurait demandé à ses ministres de renoncer à leurs déplacements dans les prochains jours afin de laisser les préfets gérer la situation. C'est la fin de ce journal. Merci de nous avoir suivis. L'information revient à 17h avec Jonathan Nebou sur Life Radio.

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1: À l'époque, à la Riviera Palmeraie, on avait un de nos vieux pères qui faisait des arrangements, on va se dire des maquettes, pré-maquettes, tout ça,
2: okay.
1: À Rosemary Guiraud.
2: Okay.
1: Ça s'appelait Dungus.
2: Dungus.
1: Donc, on quittait à l'école, on se voit, le son coûtait 5000 francs.
2: Ouais,
1: 5000 programmes pour toi, machin, et puis on est fort. Mais Dungus était nerveux. Et c'est du tout, on se fait. Et puis il a joué. Tu dis, Dungus, c'est pas ça, il dit sortez du studio.
2: Et t'as dit, toi, même dans ton argent, il faisait sa loi.
1: Il dit, il est nerveux. C'est, il est en train de faire des trucs, on est là, c'est pas ça, on se tape. Mais qui va dire?
2: Personne ne veut parler.
1: Quand il dit, mon vieux, là, c'est tant. Il dit, mais c'est ce qu'elle fait. Non, non.

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1: Yeah. J'entends mauvais jour par-ci, mauvais jour par-là. En vrai, tout ce que tu dois retenir, c'est que l'Undertaker 2, ça sera la plus belle chose que tu vas écouter cette année, papy. En attendant, tiens ça.
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1: Au sommaire de cette édition, Semaine nationale de la planification familiale 2026, 100 000 femmes ciblées pour la sensibilisation. Sur le continent africain, en République démocratique du Congo, Amnesty International lance une campagne pour lutter contre l'impunité. Et puis à l'international en Espagne, le gouvernement annonce la suspension des expulsions locatives jusqu'en 2030. Merci d'être à l'écoute de Life Radio, place à votre point d'information. Bonsoir fidèle auditeur. Le gouvernement a officiellement lancé le mercredi 30 septembre à Benjerville la deuxième édition de la Semaine nationale de la planification familiale couplée à la Journée mondiale de la contraception. Placée sous le thème « Mon choix, mon avenir, la contraception est un droit pour tous », cette campagne vise à renforcer l'information des femmes, des couples et des jeunes sur la planification familiale et l'accès aux méthodes contraceptives. La cérémonie présidée par le ministre de la Santé Pierre Demba a réuni notamment l'UNFPA, le secteur privé et plusieurs acteurs de la santé. Le match amical international entre la Côte d'Ivoire et le Cameroun est programmé ce samedi 3 octobre à 19h au stade olympique Alassane Ouattara de Bimpe à Abidjan. Cette rencontre permettra aux deux sélections de poursuivre leur préparation et d'évaluer leur effectif dans un contexte international. Elle constitue également une nouvelle occasion pour les joueurs ivoiriens de se mesurer à une opposition africaine de haut niveau. Dans l'actualité africaine, en République démocratique du Congo, Amnesty International a lancé le jeudi 1er octobre une campagne contre l'impunité intitulée 6 millions de voix pour la justice au Congo. Elle vise à sensibiliser le public par le biais d'une pétition, mais aussi les responsables politiques, les diplomates et les représentants onusiens afin de mettre en place des mécanismes judiciaires pour juger les exactions commises ces 30 dernières années, principalement dans l'est du pays. Ailleurs dans le monde, face à la crise du logement et à la contestation sociale, le gouvernement espagnol a annoncé la suspension des expulsions jusqu'en 2030 et le renouvellement automatique de certains contrats de location. L'objectif est de mieux protéger les locataires et de leur garantir davantage de stabilité, tout en relançant le débat sur l'équilibre entre droits des locataires et propriétaires. C'est la fin de ce journal. Merci de votre attention. Excellent week-end sur nos antennes et restez sur To Life.

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2: Premièrement, un garçon qui fait des stories. 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

0: Allez, bien le bonsoir à tous et à toutes. C'est la dernière de la semaine. On est content aujourd'hui, c'est vendredi. Voilà, si tu veux le pain là et que tu n'as pas, laisse tomber. Voilà, également, tu es tchatché là. Est-ce que tu peux tchatché? Si c'est pas tchatché, laisse tomber. Allez, aujourd'hui, c'est vendredi. On se prend pas la tête, on fait la fête, c'est bien sûr. Life Radio, la radio et l'émission, c'est le grand show. Le grand show, vous le savez toujours, c'est conduit par Manu, le modérateur, Saigon, la star Saigon également, Guy Pacom, soumis localisé sur la FM. On est heureux de vous conduire justement dans un monde merveilleux et divertissant tous les jours de la semaine, du lundi au vendredi, 18-20h par ici. Allez, juste après la localisation, bien sûr, on va prendre le bonjour, le bonsoir de le modérateur, bien du modérateur.
1: Oui, bonsoir Guy Pacom Soumian, bonsoir à tout le monde dans ce studio, bonsoir à tous ceux et celles qui nous écoutent depuis leur quartier, voilà, à travers les ondes de Life Radio.
0: Exactement.
1: Et je profite aussi de l'occasion aussi pour lancer un petit proverbe qui dit que si
2: c'est bleu. Vendredi,
1: proverbe. Oui, un proverbe très décalé qui dit que si c'est bleu, c'est parce que c'est pas blanc.
0: Effectivement, justement. C'est vrai, j'aime bien la couleur bleue dans toute cette déclinaison. Voilà, c'est simple, voilà. Également, comment elle s'appelle, Saigon, elle assise sur quelque chose, elle assise sur du bleu. Également, Manu, sur ta gauche, il y a un peu de
2: sur
0: bleu là.
2: Du bleu aussi.
0: Ouais, du bleu, je dis étoilé, machin, brillant, enfin, ouais, bref. Allez, Saigon, ça va, ça se passe?
3: Yeah! Et ça, pourquoi il commence comme ça?
1: C'est pour dire que ça va.
0: Très bien.
3: Voilà.
0: j'ai plus rien à dire. En fait, Guy, par contre,
3: tu vois, quand on crie là, tu vois, tu
0: as assis sur tes noms. Tu détends, hein? Tu détends si les gens, c'est bien. Allez, ma Manu de la Manu, c'est comment, ma grande?
2: Est-ce que tu peux tchatcher comme je tchatche?
0: Attention.
2: Je roucoule.
0: Ah ouais,
2: je broie la langue de Molière.
0: Sérieux?
2: Putain de merde.
0: Non, Molière.
1: Attention.
0: C'est quoi ces gros mots? Tu peux tchatcher?
2: Est-ce que tu peux tchatcher comme je tchatche?
0: D'accord, donc tchatchons alors. Un tchatcha.
2: Est-ce que
4: tu peux tchatcher comme moi je tchatche? Je roucoule, je broie la langue de Molière, putain de merde.

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0: Joël Lenoir, à ce soir. Ainsi nous faut rentrer dans le studio.
1: Dédicace à tous les danseurs de la Chamaquana depuis le Banco 2. Yeah.
0: Le préféré. De quelqu'un. C'est bon chérie, ça va? Ça va?
2: Ça va super. Yee,
0: c'est bon, non, tu aimes
2: l'ambiance. Toi, tu peux DJ, hein?
0: Tu aimes l'ambiance? Ouais, ancien
2: j'adore,
0: boulot.
2: J'adore.
0: Ouais, ancien boulot. Tu sais, c'est un peu comme toi. Toi, tu es ancienne vendeuse de pain saucisson, modérateur, ancienne danseuse de maquille également. Manu, ancienne. Oui. Hey, Manu, t'es ancienne quoi,
2: vendeuse de chewing-gum.
0: Ancienne vendeuse de chewing-gum.
3: Ta fille.
2: Ta fille. On vend ta fille dans maquille.
0: Mm-hmm. Et puis, c'est
3: dans maquille.
0: C'est grand pain, if là. Non, if.
3: Panini.
0: Non, pas panini, c'est chogo. If dans les maquilles là. Très bien. Ah, ça, c'était Manu, ça. Maintenant qu'il n'est pas comme semaine, elle était juste DJ.
2: Ouais, c'est ça.
0: Allez, la famille, rebonsoir à tous et à toutes et bienvenue. Merci de nous prendre en marche. C'est bien sûr le vendredi. C'est la chute de la deuxième semaine de la reprise en ce qui concerne notre émission, votre fabuleux programme, Le Grand Show, qui a lieu tous les soirs, tous les jours de la semaine, du lundi au vendredi, 18-20. Et aujourd'hui, comme à l'accoutumée, il y a toujours un DJ sur la platine et il sera là avec nous tout à l'heure. Allez, Saïgran, on ne peut pas faire d'émission sans Papo, sans Gberet, sans Actualité, sans Congo ou ça. Et c'est la raison pour laquelle on se dirige directement vers toi et qu'est-ce qu'on a revenu déjà?
2: Yeah, ça.
0: C'est lourd, c'est beaucoup.
2: C'est lourd.
0: C'est poustouflant.
2: Il n'y a pas les mots.
0: Il n'y a pas de souci. Les mots, ok, il n'y a pas de problème. Allez, on se reprend tout à l'heure.
4: Les papos de Saigon.
0: Les papos de Saigon, c'est maintenant, vas-y ma grande.
2: Alors, on joue demain encore. Hein.
0: Encore? Mais depuis, on joue seulement, c'est quoi ça?
2: Non, pour demain, c'est match amical.
0: Ah, match amical.
2: Amical et Cameroun.
0: Sérieux?
2: Je les ai vus arriver, la foule, les voir descendre de l'avion, dire, on fait quelque chose même.
0: Qui ça?
2: Les Camerounais là.
0: C'est Cameroun. Hein.
2: C'est Cameroun. Et puis avant-hier, ils étaient en train de jouer contre quelle équipe? C'était du sueur là-bas.
3: Ils étaient
2: sueur. Ah, c'était du sueur.
0: Mais si on garde notre même 11 entrants là. Bon, bref.
5: Tu as commencé à calculer là.
2: En tout cas, ça sera. Le truc, c'est que si on gagne, ok. Si on perd, on va nous dire, mon cher, c'est match amical.
0: C'est
2: hein.
0: Match amical.
2: C'est pas grave.
0: Mais pourtant qu'on a gagné la France là, vous avez pris ça pour charger. Hein. Ça, c'était
2: ça,
0: match amical.
2: C'était un vrai match. Quel match amical. Ça dépend de qui est l'adversaire.
3: C'est ça aussi. Ça dépend de qui ils ont mis sur le terrain pour nous affronter.
5: En tout cas, l'adversaire n'est pas notre ami en tout cas.
0: C'est bien, mes félicitations à vous.
2: Pronostic encore.
5: Bon, on va dire 3-1. On leur accorde un peu de crédit.
0: Elle s'exprime pas bien là.
5: 3-1.
3: 3-2.
2: 3-2.
3: Ouais, pour la Côte d'Ivoire.
5: Pour la Côte d'Ivoire.
3: Et Mac début.
2: Bon.
0: 1-0 pour le Cameroun.
2: 2-0 pour la Côte d'Ivoire. Enfin, 2-0, 2-0.
3: Les Ivoiriens vont t'appeler.
0: 1-0 pour le Cameroun.
3: Les Ivoiriens vont t'appeler.
0: Oh, mais d'abord, il n'y a pas encore eu un élément camerounais.
5: Ah, ouais, okay. Donc, ouais. Tu dois avoir un élément
0: oui,
5: dans chaque pays.
0: Allez, y a
3: on doit avoir des amis partout.
0: Tant pas pour te limer, c'est facile. Hein. On peut te bourrir.
2: Ça, t'avais son invité.
5: Juste devant moi.
2: Mais ça doit sortir quand ça fait d'argent.
0: Si, ouais, ça sort. Ouais, ça.
2: Oh mon Dieu.
0: D'accord.
5: Mais il n'y a pas lui dit, c'est dingue.
0: Terminé tout ça. Ça, c'est toi qui vois. On l'y tient. Vas-y.
2: Hier, ça faisait 5 mois.
5: Oui.
2: Je pense que c'est 5 mois que Abomey l'éléphant nous a quittés. Donc, ça fait 5 mois que sa femme est en deuil. Tout le monde est en deuil. Et son veuvage est terminé hier.
0: Ah,
2: donc,
0: okay.
2: Jojo le barbu, elle-même, ses amis, ils lui ont fait une surprise. On lui dit, ça fait 5 mois, oui, mais on est avec toi et tout. Mm-hmm. Donc, elle a même fait une vidéo pour communiquer, pour dire qu'elle revient et tout. Elle va vaquer à ses occupations. Et elle est en live hier soir.
0: Et c'était quoi le contenu du live?
2: Bon, elle parlait un peu de tout. Hein. Maintenant, va voir les commentaires.
0: Mm-hmm. On dit quoi là-bas?
2: On dit dans les commentaires que c'est elle qui a tué son mari.
0: C'est méchant, c'est quoi tout ça?
2: Tu as vu, non?
0: Oh là là.
2: Tu sais, elle dit ça là, va pas laisser. Hein.
3: Connexion du 200 là, ça donne vraiment.
2: Ça donne des ailes, hein?
3: Des crânes.
0: Moi, je suis à sa place là. J'ai fait capture tout ça là.
2: Mais c'est tellement. Oui!
0: PLC, c'est d'abord et puis après fait. Là. Je vais porter plainte.
5: En fait, ce qui est bien dommage, c'est que tu te rends compte que ce sont des personnes qui comptent sur personne.
2: En vrai.
5: Et demain, ce sont les pauvres parents qui vont se mettre sur les réseaux sociaux à demander
3: vidéo,
5: pardon.
2: Sabariland, ça vous venez s'arrêter. En fait, ça la même.
0: Ma soeur, il ne faut pas laisser. Hein.
2: Elle ne va pas laisser voilà. Parce qu'elle a expliqué.
0: Il ne faut même pas laisser.
2: Elle a expliqué.
0: Il faut que ça serve de modèle.
2: Il y a quelqu'un qui avait insulté son mari de son vivant.

0: la personne a écopé de 1 an 3 mois.
1: Super.
0: Hein, donc, ça. De toute façon, elle n'a pas laissé ça là.
2: Mm-hmm. C'est comme ça, elle n'a pas laissé après.
0: C'est comme ça, elle n'a pas laissé ça aussi. Super. Donc, il ne faut pas, ils vont penser que c'est
1: un chose que truc.
0: Ça va passer en Internet que ça nous donne le droit de dire tout ce qu'on a envie de dire sur les gens. Quelque chose que c'est même pas fondé.
1: Vraiment.
0: Et puis, en fait, je ne sais pas. Hein.
2: En fait, les gens n'apprennent pas de l'erreur des autres.
0: En fait. Mm-hmm.
2: Tu vois, non. Il y a des gens qui ont fait ça. On les a pris, on les a mis en prison. Mais toi, tu vois, tu as vu. Et puis, tu viens faire pareil.
0: Même récemment, là.
2: Ça a venu vers toi.
0: Je pense que Mavio était au Congo avec Chaka Binaté et tout. Et il y a un gars qui est monté dans le live qui dit que. Il connaît Chaka Binaté, il commence à dire que Chaka Binaté est de l'autre côté, que c'est comme ça, qu'il a les preuves.
1: Jean Chaka est gaucher, quoi.
0: Bah, va laisser les jeunes tranquillement. Tu as les preuves de ce que tu dis, il dit qu'il a les preuves. Même pas une semaine, il faut le voir. Je demande pardon à Chaka Binaté.
1: Jamais,
0: je ne le connais pas.
1: Il faut qu'il parte se reposer.
2: Il doit aller se reposer.
0: Les choses de là, moi, il n'aime pas la honte.
3: Je pense que la Maïlande, c'est du jeu, quoi.
0: En fait. Okay. Comme il y en a quand ils vont, ils reviennent, ils pull up. Là.
2: Ils veulent tester.
1: Il y a Manu, elle veut en bélico, la Maïla. Tu dis prison, la prison.
3: Ouais, en prison.
0: Mais même prison, en fait, prison, là, mais il y a l'impression que Jean Salé ne fait pas peur. Ça, c'est nos deux noms, Maïla.
1: Et Maïla, ils sont dit, arrête de faire du bruit. Ok. De toute façon, t'as déjà arrivé à cette heure-là.
0: Mais il a vu faire bruit.
1: Ça, c'est lui qui
0: fait.
3: Ok. C'est ça la question.
1: C'est bon, c'est moi en fait.
0: Non,
1: okay. Non, c'est bon, je vais faire ta rubrique. Non, je vais pas faire. Non,
0: c'est gâté.
1: Attention.
0: Ça, c'est gâté.
3: Tout à l'heure.
1: Elle a passé. Bon, ok, on fait une pause et on revient tout à l'heure.
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1: C'est une affaire de génération, une affaire d'époque. 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

excellence Fabrice Aouillon. Non, le gars là, il s'est trop fait. Toujours quand ils sont dans un panel là, il y a quelque chose.

0: quel chocolat à viande. Oh, quel chocolat à viande. Allez, oui.
1: Avec la brossissante.
0: Oui, avec la brossissante. Quel chocolat à viande. Oui, on dit quoi?
1: Alors, hier même, tu m'avais dévancé. Tu as fait une dédicace à Teko.
0: Si. Ah, Teko de Serge Benoît, le danseur de Serge Benoît.
1: Ouais. En fait, ça bon, fait
0: j'ai pas aimé le comportement de Benoît.
1: Non, attends, t'expliquer.
0: Bon, bref, je m'étais.
1: Il y a une explication à ça.
2: Mmh. Ok.
1: Bon. Attends, ils étaient aussi là. Mais le gendarme là-haut, comment il n'a pas su que le gars était Benoît?
0: Oui, c'est ce que le gendarme était bien ici.
1: Forcément, son cas était chaud par rapport à quelque chose. Ou bien il a confondu le danseur avec un gars qui
2: coûterait
1: son mousseau, il ne sait pas.
0: Oh,
2: il a confondu.
1: Il peut le mettre dans le dos de quelqu'un comme ça.
3: Et puis, non, mais c'était abusé.
0: Avec la force. Avec la force, c'est vrai. Comme ça.
2: Le danseur même étant sur scène, quand il danse un peu,
1: il danse un peu, il gratte un peu. Mais ça fait mal.
0: C'est ce que moi j'ai dit dans un groupe là. J'ai dit, si c'était moi. Hein. Tu vois, vous voyez, quand on monte la scène là, j'ai les escaliers.
2: Oui.
0: Et puis il était à côté là. En montant là, moi je te pousse d'une manière, puis il monte sur scène. Tu vois si tu as monsieur sur scène.
2: Oui, mais
0: on
2: retourne,
0: on retourne, on retourne, on retourne, on retourne le discours.
1: Mais en tout cas,
0: la main, il m'a scapé là. Moi, je le limite.
2: Non, mais c'est encore habillé aussi.
0: Non, il n'a pas fait exprès.
3: Non, mais après, tu sais, j'ouvre la parenthèse, mais ça met à nu, on va dire, le comportement zélé des sécurités.
0: De certains. C'est pas certains, tout le monde.
3: Mais en tout cas, pour la plupart, parce que quand on parle des événements, on voit. Franchement, je pense que c'est un mauvais comportement. Parce que tu peux tout simplement demander à la personne de partir.
1: En vrai.
3: Il n'y a pas à taper la personne comme ça. C'est
0: mal poli.
3: Et puis. Oui, il s'est bien concentré. Après, on a vu qu'il essayait de rire, demander pardon. Mais moi, je ne valide pas. Je ne ris même pas avec toi, en fait. Non, je ne ris pas avec toi.
0: Non, derrière moi, je n'ai pas aimé le comportement de
1: Benoît. Mais non, demain, une autopsie.
2: Non, mais après,
0: je n'ai jamais concentré.
2: Après, vous connaissez Benoît. Benoît, c'est le gars qui prend tout pour rire, taquiner et tout. Et puis, c'est son fils. Donc, il n'y a pas de bruit. T'es quoi, Benoît, depuis combien d'années?
1: Tu sais ce que tu dis là? Il y a des gens qui disent ça sur Internet. Les gens, ils sont fâchés. Maintenant, tu connais les gens aussi. Dès qu'on est parti mettre photo de lui, et puis ça, je me dis, je t'aime, papa.
0: Oh! Ah, c'est non, les tomateaux!
2: Oui, c'est vous.
0: Mon Dieu, c'est pas vrai.
1: Oh, c'est vous, les tomateaux. Bouge dans la fête, les gens.
3: C'est ça,
1: dis. Tu as vu, non?
0: Non, c'est pas vrai.
1: Il aime son papa.
3: C'est pour toi.
1: Son papa, Rio. Son papa, Rio.
2: Normalement, dis pas comme ça, mais normalement,
1: t'es quoi, non?
0: T'es quoi, excuse-nous, hein? Demain, là. Là-bas, c'était dans le dos, non? C'est sur front, les mots limés. Ok, il y a feuille.
2: En fait, Benoît doit faire story time de ce qui s'est passé là-bas. Pour nous expliquer réellement.
0: Et puis, ça va nous conduire au 5 décembre au concert. Voilà,
1: en tout cas,
0: au parc des expositions.
1: Au parc des expositions.
0: On y va, chérie. Il y a quelque chose encore?
1: Oui. À Poutou National. Donc, hier, on a dit ici que voilà, sa maman ne supporte pas bien et tout. Il y a une cagnotte qui a été lancée.
0: Ah ouais, finalement?
1: Oui. Super. Sur 65 millions qu'on attend, on est à 32 495 933 francs.
0: Ah, c'est pas mal déjà, applaudissements pour tous les donateurs. Merci infiniment du fond du cœur.
1: Et il faut savoir que ce n'est pas que des Ivoiriens qui ont cotisé.
0: Ah ouais, toute l'Afrique.
1: Camerounais, toute l'Afrique. Vraiment, merci, que Dieu vous bénisse. Et il a fait un post où il disait qu'il n'arrive pas à fermer les yeux. En vrai, je pense que l'argent, c'est important, oui, mais il a vraiment envie d'être aux côtés de sa maman.
0: C'est ça.
1: Maintenant, le souci, c'est que je ne sais pas s'il est interdit de voyager.
3: Non, c'est pas, tu ne sais pas, c'est ça.
0: C'est quoi, c'est démêlé avec la justice, là, c'est ça?
1: Oui, bien sûr. C'est pour ça que ses comptes sont gelés, là.
0: Comment?
1: C'est peut-être pour ça aussi que ses comptes sont gelés depuis. Voilà, donc il ne peut pas partir. Si les autorités aussi pouvaient voir ce côté-là. On ne sait jamais où. Ça fait des maladies. Il ne faut pas. Quand le jeune va partir voir sa maman, il aura le cœur un peu tranquille.
0: Le cœur léger.
1: Voilà, le cœur léger.
0: Chef d'autorité, vraiment, pardon, on demande pardon pour lui. Voilà. Il peut faire un aller-retour rapidement, aller voir maman. Et puis, bon, au retour, vous allez continuer les rambas. Ouais. Ouais.
1: On a lancé cagnotte, non?
0: Ok.
1: Il y a des gens là, ils se promènent dans les mails. Leur cagnotte là, c'est dans les mails des gens.
0: Non, dans ça aussi, il y a des gens qui veulent lancer des frappes. Genre, pour prendre
2: il veut profiter pour
1: un acquis. Attends, je vais lire. C'est compliqué.
0: Tu as une classe, tu veux finir.
1: Alors,
0: terminé.
1: Yo Bougon, le 27 août 2026. À monsieur le président, directeur général de Live TV. Objet, demande d'aide.
0: Ah, c'est le patron qui veut frapper.
1: Monsieur le PDG, j'ai l'honneur de solliciter de votre haute bienveillance l'obtention d'une aide financière de 730 500 francs, objet de la dot de ma future épouse que ma future belle famille m'a imposée.
0: Il a suivi.
1: En effet, je suis en concubinage avec mademoiselle ... depuis 2 ans. Aujourd'hui, je veux l'épouser légalement en commençant par la dot comme exige la vie africaine et même partout.
0: Et puis c'est Savoyon qui doit payer ça pour lui.
1: Dans l'espoir.
2: Lui, l'infâme n'a pas l'argent.
1: Je suis favorable à ma demande. Veuillez recevoir, monsieur le PDG, l'expression de ma parfaite considération. Mais l'intéressé, et puis il a signé.
0: Comment il s'appelle?
1: Non, comme le boss, il est bien, il a caché son nom au moins.
0: Il s'appelle l'intéressé.
3: Tu vas pas demander le travail.
2: C'est ça ce qui m'a marqué. Quand la lettre est arrivée, ils ont, Life TV a fait une décharge.
1: Je dis vraiment.
0: Sérieux?
2: Oui, le tampon est là et tout. Mais. Ce gars-là, il est audacieux.
1: On peut guinder comme ça.
3: Mais c'est la vie. Mon cher.
0: Non, il est courageux.
1: Non,
3: mais il a
1: le boss est gentil. Mais
3: Ah, mais c'est ce que je dis. Tu vas pas te demander le travail. Chou. Parce que si on finit de te donner pour faire la dot, là, vous vivez comment? Avec l'argent de qui, en fait?
1: Chierda.
2: Vous vivez avec le reste d'argent, là. La monnaie.
0: Il y a encore?
1: C'est un jeu pour... Il y a encore, hein? Il y a encore.
0: Dis-moi.
1: Et ce qui vient, là, c'est quelque chose qui me... Ça me fait mal.
0: Yako.
1: J'ai vu une histoire.
0: Tiens, chiquetin. Oui, oui.
1: Sur Facebook. Il y a un jeune homme qui s'appelle Malik à Bobo. On dit la journée, il nettoie les tombes au cimetière. Et la nuit, il travaille dans une cave avec une dame.
0: Okay.
1: Sauf que la dame dit sa moto est perdue.
0: Elle ne dira pas que c'est Malik qui a chipé la moto.
1: Donc elle dit que c'est Malik. Malik dit que ce n'est pas lui. Donc elle appelle un vieux père au quartier. Au quartier, elle est vieux père, c'est juste les dénirés là. Prends petit Malik là, va le coincer sur le côté. Là. Il va dire la vérité.
0: Elle n'a pas appelé les vieux là qui font balai là, deux balais ou bien bible là.
1: Ça encore même, c'était mieux.
2: Attends, excuse-moi. Le vieux, il va faire quoi? Il va prendre Malik, aller le coincer. J'ai envie de se voir dans un film américain quoi.
3: Attends, tu as pressé.
1: Son cas, je...
0: Il va lui frapper quoi.
1: Non, mais le pire, il faut l'intimider, tu vois. Il faut l'intimider et puis peut-être il va avouer.
0: La suite, j'écoute.
1: Donc le vieux en question appelle la maman de Malik. Malik a volé moto et on s'en est lui au commissariat. Donc la maman, son cœur, tout, tu vois. Elle prend la route, elle s'en va au commissariat. Sauf que Malik n'est jamais arrivé au commissariat. Ils ont coincé Malik dans un petit coin là-bas. Ils l'ont frappé. Ils l'ont piqué avec des couteaux. Ils ont versé acide sur lui. Et pendant ce temps, il y a quelqu'un qui filme.
0: C'est quoi ça?
1: Ils l'ont frappé, ils l'ont tué.
0: Mon Dieu.
1: Et quand ils ont fini de faire ce qu'ils avaient à faire, la dame appelle pour dire qu'ils ont regardé les caméras de surveillance. C'est elle-même son fils qui a volé la moto. Justice pour Malik. Voyez ça là.
3: Bon.
0: Non, sérieusement, j'espère que ses parents ne m'ont pas laissé tomber.
1: Yeah.
3: Non, mais
2: en fait, c'est même si ses parents ne laissent pas. C'est quoi ça? Même si ses parents ne laissent pas même là, nous, on ne va pas laisser.
3: Le problème, c'est même pas que au niveau de ses parents.
1: En vrai,
3: c'est au niveau de toute la Côte d'Ivoire.
2: Parce que
3: c'est inadmissible. Ce genre d'acte inhumain, c'est inadmissible. Parce qu'aujourd'hui, tu te rends compte que c'est ton fils. Qu'est-ce que tu fais? Tu veux parler à ton fils?
0: Voilà. Attends, comment arracher la vie d'un jeune comme ça, juste pour des futilités comme ça?
1: Voilà ça.
3: En fait, personne n'a le droit.
0: Attends,
3: de
0: c'est une vraie histoire ou bien c'est quoi?
3: C'est une vraie histoire. Franchement, ça me cœure tellement. Personne n'a le droit de se faire justice soi-même. Et pour une question de moto, tu vas arracher la vie à quelqu'un. Je pense que cette dame-là doit aller en prison. Celui qui a filmé doit aller en prison. Celui qui l'a coincé sur le côté doit aller en prison.
1: Tout le quartier.
3: Tout le monde.
0: Maintenant, dans prison, là, est-ce qu'il y a un coin où on appelle le cachot? Il y a genre les coins.
2: On ne voit pas le soleil.
0: Voilà, c'est là qu'on doit les mettre.
3: Justement.
0: C'est quoi ça?
3: C'est méchant.
2: En fait, à force de regarder les films, ils pensent qu'ils peuvent se faire justice.
1: Justement.
2: À tout moment.
0: C'est un jeune fort.
1: Fais ça, petit truc.
3: C'est méchant,
2: Seigneur.
1: Vous voyez bien que ça a pointé quitter, mais ça ne vous dit rien. Le gars pleut, mais ça ne vous dit rien.
0: Il y a quoi la famille de Malik?
1: Parce qu'après, il a dit que ce n'est pas lui qui a volé. Mais je veux dire, quand on commence à te torturer, on commence à te faire des choses là. Si c'est toi qui as fait là, tu vas commencer à avouer. Mais malgré ça, là, il dit que ce n'est pas lui. Mais vous continuez quand même. Enfin, il ne sait pas.
0: Elle n'a pas checké les caméras avant de venir l'accuser.
1: Elle n'a pas regardé les caméras.
0: Non, c'est méchant.
3: Et j'espère que c'est une prison à vie, quoi.
0: Vous devrez, c'est intéressant.
3: Ouais.
1: Vraiment, c'est difficile.
0: Très bien,
1: Mais bon, voilà, la dernière info, c'est que j'ai vu sur un panel là-bas, sur Facebook, ils ont posté la photo de Ange Freddy. Et puis ils ont écrit
0: Ange Freddy Yako.
1: On t'a mal jugé.
2: Hein?
0: Ça vient un peu.
1: Ça veut dire que la semaine prochaine,
0: c'est
1: il y a quelque chose. Mais ce week-end-là, on va manger la chair des gens sur Internet.
0: Ça vient.
1: Hein? On t'a mal jugé comme
0: ça. Ça vient un peu. J'ai adoré son silence. J'ai adoré son silence, franchement.
2: C'est un homme.
0: J'ai trop aimé son silence.
2: C'est un vrai homme.
1: Mais oui. Arrêtez, calmez-vous, ça n'est pas dit que je.
0: Ça vient un peu. Okay.
1: Peut-être que c'est un dilemme jugé dans son affaire de comédie, quoi. C'est pas
3: mais
1: forcément.
3: Vrai, ça va être la semaine prochaine.
1: Il y a quoi un week-end à Zaya Koustien?
3: Faut attraper ma soeur.
1: Faut attraper. Avec le sourire.
2: Attraper. Avec le sourire. Non, il y a la manière.
3: Attraper.
2: Et faire le sourire.
0: Attends, garçon aussi, elle est dans la modérateur. Je suis choqué.
1: Vous l'avez fait. Moi, cher. Vous avez perdu modérateur.
2: Non, vous ne m'avez pas perdu.
3: Ah, c'est un deux fois.
2: Je m'adapte. Et à celle-là aussi.
1: Copina.
2: Ouais. Copain. Arrêtez. Je suis pas des gens.
0: L'entrée. Époustouflante. Du plus chic des villageois, s'il nous faut.

0: Le bonjour à Capri, ça, zigzag, zigzag Abidjan, zone 4. À ce soir, ma Capri. Bisous. Oh, l'ambiance est trop bonne. Là, on se fait une vraie pause et on reprend, on remonte la pression tout à l'heure.
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1: Le grand show, le show le plus chaud de la radio. Aujourd'hui, c'est vendredi. Et les vendredis, c'est le feu par ici. C'est la fête, c'est l'ambiance par l'entremise justement des mix, des remix, des scratch de Saint Genis DJ. Mais juste avant, Saigon, t'as quelque chose pour moi là-bas?
2: Voilà, toi-même, tu as commencé à dire vendredi, c'est la fête, c'est le feu, c'est le. Voilà. Mm-hmm. Sauf que.
1: Il souffre dans
2: vos mains. Mm-hmm. Tu peux te saouler.
1: OK.
2: Mais il ne faut pas qu'on te voie dans la rue.
3: C'est ça. Ouais.
2: Sinon, c'est 10 jours de prison. Une amende de 800 à 8000, conformément à l'article 67 de la loi numéro 64, portant compte des débits de boissons.
1: Seigneur, pays là, ouais.
4: Mais 800, hein?
1: Si
4: vous mettez en fait quelque chose à 800,
2: mais les gens vont faire.
1: De 800 francs
2: 800
1: à 8000.
2: À 8000, mais sinon, il y a 10 jours de prison.
4: Mais 8000, c'est quoi?
2: 10 jours de prison,
1: c'est quoi?
4: Non,
1: ok. 10 jours de prison. Attends, c'est d'aller si tu es nien.
2: Non, parce que 8000, c'est beaucoup. Si c'est quelqu'un qui boit, belé.
1: Ça y est,
2: 8000 quoi.
1: Ça y est, genre quand tu es nien, on ne doit pas te voir, genre, dans dîner, dans la rue. Tu ne dois pas tomber dans un caniveau, tout ça.
2: Si ton tchèque, c'est pas bon.
1: Ah, donc quand tu prends, tu payes une amende.
2: Voilà.
1: Ou bien 10 jours de prison.
4: Je pense que la prison, c'est quand tu fais des dégâts.
2: Ouais, peut-être.
4: Certainement, ouais.
3: Mais dégâts, là, c'est quoi?
4: Dégâts, étant saoulé, tu peux gifler quelqu'un, tu peux créer un accident, tu peux insulter, tu peux faire beaucoup de choses, tu peux être violent, tout ça.
1: Okay.
4: Mais il y avait fait insolite, hein, est-ce qu'on en est parti pour ça?
1: Oui, non, parce que souvent.
2: Ça,
1: souvent, vous avez cherché, oui.
3: Tout à l'heure, elle a dit que 10 jours, c'est quoi? Mm-hmm. C'est rien.
4: Mais
3: selon
4: c'est
3: vous.
4: Beaucoup, hein?
3: Mais imagine pour quelqu'un qui travaille.
4: Non, j'ai dit 8000, c'est quoi?
3: On te prend, on te met en prison pour 10 jours. Tu vas venir justifier ça comment?
1: Effectivement. Mais le truc.
3: Il était saoulé, on m'a attrapé.
2: Ça dépend de la prison.
1: Effectivement, le truc même là, avant d'arriver dans la vraie prison, là, tu vois, dans les commissariats, le petit cachot qui est derrière là.
3: Un gars à vue.
1: Hein. Si on te met là-bas une heure, mais deux heures, tu as. Je dis.
4: Bon, si tu n'as personne à payer,
1: tu vas comprendre des choses.
4: Parce que quand tu peux appeler quelqu'un,
2: la vie va te conseiller.
1: Le bonjour au commissariat du 35e, Dolizana, big up, mon frérot.
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1: Oh, elle est fun, Saigon. Oh là là. Saigon, tu es marié?
2: Un peu.
1: D'accord, très bien.
3: Marié un peu comme
1: c'est quoi? C'est quoi? Les papatos? Les papatos, c'est quoi? Vous voulez rajouter quelque chose?
3: Question piège.
1: Oui, Sangelis, de ce niveau.
9: Ouais, tu connais.
2: Si tu as une relation
9: je suis fiancé.
1: Beaucoup. Il y a Papato là, c'est là. Papato, c'est là.
3: Il te dit
1: pas, sans payer.
3: Marie a peur.
1: Non, elle
3: est célibataire.
1: Depuis 4 saisons, elle dit elle est célibataire.
3: Elle est célibataire, mais chaque va dans un rendez-vous.
1: Voilà. Et puis tout le monde est ici, c'est elle qui a la main au dos.

0: Saigon. Saigon, est-ce que tu as remarqué, Manu? Depuis qu'elle a fait sa mise en bouche, ça finit pas. Depuis qu'elle a mise en bouche, qu'est-ce qu'elle va nous produire, au Seigneur?
1: Non, mais écoutez.
0: Oui, oui, vas-y, Manu.
1: Figurez-vous qu'aujourd'hui, le gbéret était en anglais. Ah, attention. Donc vous avez affaire à quelqu'un qui a transformé gbéret anglophone en gbéret francophone.
2: Ouais, hey, merci maman. Une attestation merci. En anglais.
1: Merci.
0: Attestation non, à deux balles.
1: Faut regarder, faut écouter, faut écrire.
0: C'est pas attestation à deux balles qu'ils ont donné à la réfectoire.
3: Non. Au réfectoire.
2: À l'auditorium.
0: Ouais, au réfectoire.
2: C'est à l'auditorium.
1: Qu'est-ce que Life a organisé là?
0: Non, moi j'ai pas dit Life, c'est toi qui vois.
1: Mais c'est Life, madame.
0: Non, c'est toi qui as dit, c'est toi qui as dit. Mais toi, t'es une frappeuse même.
4: Hein, elle l'a dit.

0: Saint-Denis, à cause de Manu, si vous voulez le couper, t'as tellement aimé parler. Vas-y, Manu, parle.
1: J'ai des choses à dire.
0: Vas-y, dis-nous.
1: Écoutez-moi.
0: Dis-nous. Oui, on t'écoute, ma grande.
1: S'il vous plaît.
0: On t'écoute, ma grande.
1: Voilà, merci pour votre attention. C'est la voix de Bercy. Merci. Ok.
0: La voix de quoi?
1: De Bercy.
0: Eh, hey, Seigneur, c'est là, le jeu va en baigner, on est mort.
2: Mal.
0: C'est ça qu'elle va montrer.
1: Mais dès que j'arrive sur la scène,
0: attention.
1: Ils vont mal me sentir. Ok, donc aujourd'hui, dans les faits insolites, franchement, on va parler d'une marmaille d'envergure.
0: Ok,
1: Un homme qui aurait créé une fausse agence gouvernementale au Nigeria de promotion des investissements étrangers avec des bureaux, des employés, des subventions qui sont fausses. C'est-à-dire que tout ce qui fait partie
2: bien
1: du
2: organisé
1: bureau,
2: aussi.
1: Bien organisé, bien structuré, bien orchestré, il a été arrêté, puis il a été remis en liberté encore sous caution.
0: Et il faut envoyer de l'eau, il y a quoi?
1: C'est vrai qu'il nie les accusations et puis il affirme aussi que c'est le directeur du cabinet du président qu'il a nommé à la tête de cette fausse agence.
0: Ça s'est passé dans quel pays?
1: Au Nigeria, papa.
0: Venant de la base à rien.
1: Franchement, c'est dans la rue. Et il y a eu un communiqué qui a montré que le présumé en question, donc Adeyemi Mathews,
0: Et puis il a un joli nom en plus.
1: Un très beau nom, voilà. Qui a créé et dirigé entre 2024 et 2025 cette agence-là, une agence qui s'appelle Forgen Investment Promotion Council, pour vous qui ne comprenez pas, voilà, pour vous faciliter la tâche. Conseil présidentiel de la promotion des investissements étrangers, c'est ce que ça veut dire. C'est bon.
0: Non, les gars, elle a vraiment eu le petit certificat là.
1: Donc, en fait, il a présenté ça comme une organisation gouvernementale qui est légitime, en fait, de faire des réunions avec des étrangers. Voilà. Donc, il envoyait des étrangers, envoyait des images, des photos, mais tout ça, c'était faux. Tout ça, c'était faux. Il avait également des bureaux au deuxième étage du siège du secrétariat fédéral à Abuja.
0: Mais il est fort, hein.
1: Et puis...
0: son règne a duré combien de temps?
1: C'est un an, c'est 2024 à 2025.
0: Donc il a encaissé les
1: sous de
0: tout ça.
1: Et puis le 7 août, il aurait approuvé le recrutement de 300 employés par l'agence.
2: Ah ok, d'accord. Amusez-vous, hein.
3: Parce que... S'il travaillait vraiment, ça faisait quoi?
0: Il me rappelle nos grands frères qui ont vendu. Manu, ça me rappelle. J'aimerais saluer nos grands frères qui ont vendu à l'époque la forêt du Banco, là.
2: Non, mais dis par contre, selon moi,
0: quand tu dis quoi?
2: Selon moi, ce genre de personnes-là, on doit les mettre en prison pour les sanctionner un peu, mais quand ils sortent, pour les recruter pour travailler avec
0: eux. Ils sont super intelligents.
2: Merci. Ouais. L'intelligence, c'est.
1: Parce qu'on parle de 1000 milliards qui auraient été prévus. Voilà.
0: Attends, il a mangé tout ça là-dedans. Voilà.
1: Il est financé par l'agence. Parce qu'il n'était pas seul. On te parle du siège à Abuja. Donc en réalité, il était, selon ce qu'il dit, avec quelques membres du gouvernement. Parce que pour en arriver là, il faut que des personnes puissent approuver
0: beaucoup de
1: choses. Voilà, il faut des connexions et tout.
3: La haute marmaille.
1: Voilà, la très haute marmaille.
0: C'est bon.
1: Et après, on a découvert également 34 compte bancaire.
0: Ah ouais,
2: pour faire quoi? C'est guidé où?
1: Dont 9 ouverts au nom fictif. C'est-à-dire que tous ces comptes bancaires, il y a beaucoup qui étaient à des noms fictifs. On envoyait de l'argent là-bas régulièrement, mais il n'y avait personne pour les prendre. Donc, c'est-à-dire que c'était bien orchestré.
0: Non, tu vois l'argent là-bas?
1: Non, mais ils prenaient, mais je veux dire que c'était des noms fictifs. Par exemple, les employés en question, ces 300 employés n'existaient pas.
0: Donc, tout ça, c'est dans le schéma.
1: Voilà, donc si ça tient 10 millions, 500 millions, ils doivent récupérer. Ben voilà, en tout cas, il a obtenu une fausse nomination et on continue de mener les investigations parce que ce qui s'est passé, c'est qu'il y a eu une agence qui a porté plainte contre fausse concurrence, on va dire, parce qu'on avait remarqué qu'il y avait beaucoup d'avantages de leur côté. Donc, ils ont décidé de mener des recherches, poser des questions et c'est à partir de là qu'ils ont su qu'il y avait vraiment une agence fictive qui existait. Voilà,
0: Fictive.
1: Fictive.
0: Très bien.
1: Qui existait. Voilà.
0: En tout cas,
1: bravo aux agences fédérales qui ont détecté cette fraude, même s'ils étaient un pétard quand même avec tout ce qu'il a
0: fait. Mais ils peuvent dépenser l'argent là ici.
1: Mais c'était quand même bien orchestré, il faut le reconnaître. Et c'est important d'être vrai dans la vie, je vous dis, les amis.
0: J'aimerais saluer les Blanchi Coco. Allez, Saint-Denis, musique.
1: Ouais, c'est l'insolite du jour.
0: Ouais, merci. Saigon, c'est bon, tu aimes?
3: Oui.
0: Très bien. Tu sais, on m'a demandé de prendre soin de toi.
3: Il y a 10 ans.
0: Très bien, terminé.

0: J'aimerais vous rappeler que vous n'allez même pas me manquer ce week-end.
1: Nous aussi, on aimerait te rappeler que tu vas nous manquer ce week-end.
0: Très bien, tu es intelligent, toi.

connaître Côte d'Ivoire, édition 7. On fait le feu en ce moment. Yodé Siro Roselyne sur la scène du village à connaître Côte d'Ivoire. On y sera tout à l'heure, localisation obligée. Sasso.

Allez boire les boissons, rouge rouge à tout à l'heure. Il s'appelle Cédric Bailly. Et glaçon. Andy Rastaman, il a mis dans Amandialo. J'aimerais saluer toute la team de Live Radio. Les créatifs, l'administration. Maman l'a coupé. Vita Orega.

0: passe-moi m'attacher, j'ouvre vos micros, attachez-moi, voilà.
1: Je suis en bas, je monte dans 5 minutes.
0: Effectivement.
2: Je suis pas loin, je suis vers la mosquée là.
0: Gros retard. Non, non, non, non. Et vous savez que j'interviens à la télé là. En bas, je suis au studio, il y a le studio en bas.
2: Oui.
0: C'est là-bas que je bosse.
1: Qu'est-ce qu'il dit le monsieur?
0: Terminé. C'est moi qui vous ai donné épée là pour me piquer, non?
2: Ou bien souvent il arrive, il dit, mais depuis qu'il vous appelle, vous ne répondez pas.
0: Attends, après si vous savez que je suis votre aîné.
3: On sait. Hein? On sait.
4: Ça vous a fait ça là.
2: On sait. C'est pas vrai, tu es l'aîné même quand tu es
1: là. C'est l'aîné qui est l'aîné que toi ici. Tu es l'aîné de l'aîné ici.
0: Au diable, vendredi.
1: Toujours.
0: Si vous faites d'abonner, vous n'allez pas me suivre. Allez, drôle. 1, 2, 3.

0: Le grand show, belle ambiance dans ce studio. Allez, la famille, ne décrochez pas. Le meilleur est à venir. Voilà, sur Life Radio, votre émission. Voilà, d'accord. Tout à l'heure, on aura quoi là? Ouais, ouais, si. Mais casse-t-il dire, on les fera sur le coup de 19h. Là, la famille, ne décrochez pas. Dans quelques petites secondes seulement, il va nous remixer quelque chose. Mais Sandy, depuis ta part que je jouais un peu de Gims, franchement, là, je pense que dès mon prochain voyage au Maroc, j'ai tout fait. Je vais m'arranger pour aller à Marrakech afin de rencontrer l'artiste. J'aimerais saluer H. Magdom, en soi, Babi. Allez, 19h à Abidjan.
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0: Allez, la nouveauté pour cette saison, les vendredis. Voilà, si vous avez l'envie justement de participer au grand show Jean Denis, découvrir notre univers. Voilà, voir un peu ce qui se passe, l'ambiance en studio. Mm-hmm. Vous avez la possibilité justement de nous écrire sur nos plateformes.
1: C'est ça.
0: Également, merci de télécharger notre appli. 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Voilà. Oui, toi, tu voulais rajouter quelque chose?
1: Non.
0: Attention, voilà, terminé, très bien. Allez, un peu de gimmick sur la radio, c'est bon, Sandini, c'est bon.

0: Manu, pardon, arrête, arrête, arrête. Arrête, arrête. Manu, arrête.
1: Me disent, oh, attention.
0: Sandinis, tu
1: je suis un zombie.
0: Sans Sandinis, tu es un zombie. Sandinis,
1: tu
0: en bas là-bas. Il y a des micros qui chantaient là. Il y a des témoins. Il y a des témoins qui sont là.
2: Ouais.
0: Le responsable RH, mais là, il était témoin. Même témoin, il était.

0: Tu sais quoi? La dernière fois, je suis allé dans un lounge, j'ai demandé qu'on me fasse une sélection de Gims. Et puis, la tenancière m'a dit, mais toi, ça te dégoûte pas, quoi. Ça fait combien de temps que tu nous emmerdes avec ça? Mais après, on écoute ce qu'on veut, non?
1: En vrai.
0: Ce qu'on kiffe, non?
1: Oui.
0: Ou de vrai?
1: De vrai.
0: D'accord,
2: au pire, hein.
1: Et vous, tu as pas de la sbat, on a déjà bouclé.
0: Attention, très bien. Oui, effectivement, comme d'hab. On m'a rien offert. Hein.
1: En plus.
0: Très bien. Et lui, il est témoin, là. Hein.
1: Le client roi. Hein.
0: Effectivement.
2: Forcément.
0: Mais il y a des lounges où je vais, on dit non, je ne suis pas roi là-bas.
1: Sec.
0: On va tout fermer, là.

0: Voilà, Saint-Denis, il y a un auditeur qui a demandé après toi. Il dit, si tu viens à la fois jouer suspendu avec Pilé, version, je sais pas, si c'est IA ou bien quoi là. Saint-Denis, il n'était pas le faux répondre dans le micro. Mais oui, il y a manque de respect. Mais voilà, ton micro est ouvert, pourquoi tu veux. Oula, oula, vous n'êtes pas concentré. Oui, non, il y a un auditeur qui a appelé. Il dit, ah, Guy, pas comme celui-là. Mais avant, là, Jean, tu mettais les sons d'une manière. Que maintenant, là.
1: Si tu portais le chapeau, là, il y a dit que je.
0: Voilà, modérateur, gars.
1: Mais c'était toi, il était.
0: Attends, Yuma.
2: C'était avant-hier.
1: Oh, c'est vrai.
0: Auditeur, pardon, frère, est-ce que tu peux rappeler, s'il te plaît? Frère, est-ce que tu peux rappeler?
2: Non, tu n'as pas venu te justifier, c'est vrai.
1: Yema. Pour les moyens.
0: Vous deux là, il n'y a pas votre tête à vous coin.
2: C'est pas faux. Okay, le gars a appelé ici la dernière fois, il a dit qu'on commence maintenant les sons là, les émissions là, avec des chansons qui ne sont pas chaudes.
0: Voilà.
2: Voilà.
0: Parce que moi, je commence slowly pour monter.
2: Ça, c'est faux aussi.
0: Slowly pour monter.
1: Attention.
3: C'est vrai.
0: D'accord. Mais là, vous deux. Maintenant, toi, ça y est. Vous deux là, ok, il y a pas d'or.
4: Slowly.
0: C'est terminé, ok. Il y a pas d'or. Aucun snap ne sera fait.
1: Faut ça, c'est mon vieux.
0: Ah, à toi, mon vieux.

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Playlist 100%, 100% coupé décalé. Allez, toute ma famille, soyez connectés. On monte le son avec des bulles tranquillement. Où on fait notre ataille avec du bon son des mix sur Life Radio. 18h, séquence coupé décalé. Mister Do, c'est bien. Chic travail. Good job. Le visuel est très beau, je le balance tout à l'heure.

0: Sandy, ça mange quoi aujourd'hui? Au secours, vous venez? Allez la famille, on va penser à nos auditeurs, voilà, qui montrent justement des dédicaces, des big up à leur entourage, et c'est maintenant les casques dédiés sur la radio. Voilà, on va y aller par les voix de le modérateur de Saigon et de Manu.
1: Ok, d'accord, on commence déjà par Jérôme Boateng Ngorandri. Voilà, il dit: je fais une dédicace à ma très chère mère Conan Brou Jeannette depuis Boaké. Voilà, précisément à Bender Kwasi Kro. Voilà, okay. Coucou à la maman de Jérôme Boateng. Voilà. Monsieur Zou Gervais, je fais un coucou à toute la gente féminine de Life Radio. Applaudissez-vous, les dames.
2: Merci, monsieur Zou.
0: On va vous saluer Saigon, Manu, Rita, Esther. Le journal, Fatim Doumbia.
1: Et puis.
0: Awa.
1: Analysez les faits.
0: Oui, ça va, j'ai oublié. Life Matin, analysez les faits. Emmanuel Djedji, c'est Emmanuel Djedji. Hein.
1: Oui, Emmanuel Djedji. Voilà. Super. Et il dit: je profite aussi pour les encourager à aller se faire dépister pour le cancer de sein.
2: Justement.
1: Voilà.
0: Attends, Moudi, attends.
3: L'instant dédicace.
0: Effectivement, nous sommes dedans.
1: C'est ça. Et je vais terminer par cette dédicace de Madara Junior qui dit: dédicace spéciale à la danseuse Ya Didi Eman. Longue vie à elle.
0: Ah, la petite là.
1: Ouais, la petite là, la danseuse de Didi Eman.
0: Yeah, elle a gâté le coin.
1: Et elle danse, elle danse.
0: J'ai vu là, comme
1: très talentueuse.
0: Oui, Saigon, dis-moi, tu souhaites dédier quoi à ton premier responsable de live, c'est ça? De live radio, c'est ça?
2: Non, prochainement.
0: D'accord.
2: Je veux.
0: Attention.
2: Est-ce
0: que moi, elle écoute par hasard?
2: Moi, j'aimerais faire une dédicace. Pas dit non, ou bien.
1: J'aimerais faire une dédicace rapide là.
0: Ok.
1: Dédicace à ce gars qui a eu le courage d'écrire à mon boss pour lui demander 750 000 pour aller faire sa dot.
0: Allez, Manu, tu vois, ça met tes parents.
2: 130 500.
0: Manuela, tu vois, ça met tes parents.
2: Ah oui, je vais saluer.
0: Happy, chapeau.
2: Happy,
0: chapeau, chapeau.
2: Ma grand-mère. J'ai également salué ma mère, voilà.
0: Atien noir que noir. Voilà, c'est pas moi, hein, c'est ton premier responsable de la radio qui dit ça. Atien noir que noir.
2: Bon, ma mère au cœur blanc, si tu veux, voilà. Je vais également saluer une personnalité de ce pays, un
0: attention,
2: grand homme.
0: Attention, voilà, Manu connaît des personnalités.
2: Qui est le visage de la localité de Dabakala, qui est Jean-Louis Billon. Franchement,
0: ouais,
2: c'est un gros coucou.
0: La relation, je te dis. Les gens, les relations. Allez, tout le monde, 1, 2, relation. Allez, la famille, ne décrochez pas, on se met une pause et on se reprend juste derrière.

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2: Franchement, désolé de reprendre le micro. Voilà, j'ai ma petite soeur chérie là. Voilà, Saigon, elle n'a pas fait sa dédicace. Elle risque de me frapper. Voilà, Saigon, ta dédicace.
3: Oui, je veux faire une dédicace.
2: Il y a sa concentration, Reda.
3: Faut dédier. Bon, je souhaite un joyeux anniversaire à quelqu'un de très cher.
2: Attention.
3: C'est vrai que je l'ai connu, ça fait peut-être deux, trois mois qu'on se connaît, mais c'est quelqu'un de très formidable.
2: C'est pas Léandre par hasard?
3: Oui, c'est Léandre. Okay. Je lui souhaite un joyeux anniversaire, qu'il grandisse en santé, en bonne intelligence, et puis tout ce qui est bon.
2: Faut dire tout son nom, c'est Léandre Nguessan.
3: Léandre Nguessan, Monsieur Sublime.
2: Monsieur Sublime, il était là avec Saigon, avec Econ.
3: Avec Econ.
2: Voilà, pour le grand show des vacances. Franchement, vous avez assuré. Bravo. Encore une fois, bravo. Applaudissements pour l'intime du grand show des vacances.
3: Bisous,
2: voilà.
3: Monsieur
2: bisous.
3: Sublime.
2: Non, ça t'a dit bisous. Moi, il n'a pas dit bisous. Allez, Sandrine, vas-y.
4: Salut, Luc.
2: Ah, Sandrine, c'est ce qui est en fond, là.
4: Ça tue pas,
2: c'est... Mais tu es sali. Qu'est-ce qui se passe aujourd'hui là? Allez, oui, les filles, dites-moi.
3: J'ai dit à t'attaquer. mettez la queue.
2: Allez, j'ai dit à t'attaquer. C'est bizarre. Allez, oui, les filles, vous avez prévu quoi ce week-end?
5: Ce week-end. Bon, écoutez, bon, moi, déjà de base, j'ai un rendez-vous à terminer. Et après avoir terminé le rendez-vous en question, je vais attaquer la ville. Sinon, j'attaque la ville.
2: Ça coûte d'elle là, comme ça, toujours l'homme est dans le rambas. Hein.
5: Comment ça?
2: Dans la réunion, on est dans la réunion, on dit pas comment indexer. Alors que c'est voilà ça qui assiste là comme ça. Et puis, c'est Choukou, un bête là. D'accord, il n'y a pas de.
3: On va attaquer la ville.
2: Oui.
5: Attaquer la ville là. C'est aussi partir à la maison, c'est
2: reposer. Non, tu dis réunion.
3: C'est bien, mais c'est pas comme ça que tu dois là.
2: Oui, le modérateur, tu seras quoi? Tu as fait des panels, c'est ça, sur TikTok?
6: Déjà, pour commencer, le modérateur sera au One Man Show de Joël demain.
2: Ah, c'est vrai, c'est dans quel salle?
6: À la
2: 1500.
6: Ok.
2: On parle de la culture?
6: Oui, au palais de la culture, on sera tous là pour soutenir le grand frère.
2: D'accord.
6: Déjà, après Joël, on a d'autres activités. Voilà,
2: qu'on va pas forcément citer. Je pense que demain, il y a un gros événement encore.
5: Demain, il y a le concert de
2: Soul Banks.
5: Il y a le match également.
2: Et Kanté, voilà.
6: C'est ça.
2: Soul Banks, voilà, big up à Chewy, voilà,
5: terre de
2: voilà.
5: Match,
2: et Life Radio, Life TV, partenaire justement de ce gros concert, voilà, le concert de la fraternité. Soul Banks, qui était justement avec vous là pour le grand show des vacances, Soul Banks à Abidjan. Donc, ils seront sur la mythique scène du Palais de la Culture d'Abidjan, la 4000. Voilà, ça sera un gros concert. Gros rendez-vous, localisation obligatoire là-bas samedi.
3: Je vais profiter,
2: vas-y, profite.
3: C'est l'indépendance de la Guinée aujourd'hui.
2: Ok.
3: Bonne fête d'indépendance. Je salue ma grande sœur qui vit là-bas.
2: Comment elle s'appelle?
3: Teddy Soirée. Teddy Soirée, les enfants Soirée.
2: Ah, attention. Ah, d'accord. Ok. Oui, Soirée. Ok. Ah, c'est la Guinée. Oui. Ah, moi, je profite pour saluer mon cousin Guy Kemet. Voilà. Voilà. Et puis, on va faire quoi? Alors, on met de la musique là maintenant?
3: Oui.
2: Trop bien.
6: Ouais.
3: On pétard. On va où après?
2: Attention, là, ça. Sandrine, s'il te plaît. Non, là, il nous écoute. Tu peux demander à ton responsable, au boss. Non, c'est le week-end. C'est quoi, genre, un petit défrayement pour la
5: mais
2: team
5: tu
2: du grand show?
5: Non,
2: moi, tu
5: veux. Oui, c'est quoi ton programme du week-end?
3: Dans petit coin, là. T'as deux, trois rendez-vous. Toi, c'est toi aussi. Au Kaizen. Tu es arrivé au
5: chez Gaza.
3: On va
2: où,
3: juste
2: qu'on
3: nous dit.
2: Ah, vous
6: voulez
2: me suivre?
6: C'est GPS,
3: mec.
6: C'est une position qui a tué Pop Smoke.
3: Ah, il voit plus.
5: J'ai quelqu'un concret.
6: Pop Smoke. Tu sais, moi j'aime beaucoup les rappeurs. C'est comme ça qu'on prononce.
5: Pop Smoke.
6: C'est comme ça qu'on prononce, tu vois.
5: Oui, tu as raison.
6: C'est technique. Voilà. Donc, faut pas donner ta position exacte.
2: Il n'y a pas de souci.
6: C'est très important.
2: D'accord, c'est carré. Allez, Sandilis, on peut avoir un peu des X, s'il te plaît.
4: Vas-y. Ouais, ça va. Ça va, c'est ton bonheur. Mais il dit ton morceau, là, pas ça, tu passes. C'est une minute et quelques, on va un peu.

0: Machocho, allez, voilà. Ok, allez, voilà. Je pense que c'est pas mal. Oh là là là là là là. Ok, allez. Allez, la famille, voilà, on va attaquer les red flags, c'est ça?
1: Ouais,
2: forcément.
0: Manu, ça va?
3: Bah, ça va être très bien.
0: D'accord, y a pas de problème.
2: Je suis encore bissu nous maintenant.
1: Ah, ça y est, n'est pas encore arrivé à Bessier.
2: Je te dis.
0: C'est la seule.
2: Bessier, Bessier, Bessier, ou bien
3: Bessier. Genre, Bessier, causé à vous, quand même.
0: Attention. Ah, ouais, les gars, vous, c'est sérieux.
3: Ah, c'est sérieux. Ça va de baisse.
0: Attends, donc son premier bingo est mort.
1: On a fini.
3: Mon premier baisse. Non, yeah.
0: C'est bien, pardon, vous veillez partir aussi, pardon.
1: Et pourtant, au début, là, tu dis que tu étais là-bas.
0: Aux États-Unis.
3: Où ça?
0: Au Canada.
1: Tu dis que tu as fait baisse.
0: Voilà.
3: J'ai fait baisse.
2: C'est la baisse, beurre. C'est la baisse, ça.
3: Mais non, en fait, j'ai fait baisse.
0: C'est à l'épée, là.
3: Non, c'était un événement privé, tu vois.
1: Tu es parti, bien, tu n'es pas encore parti.
0: Attends, Manu, sérieusement, tu es forte dans les frappes.
3: Non, mais en vrai.
2: Le boss pose une question. Le boss pose une question. Il dit ben si, le bas de Makori là.
3: Je vous voulais mettre en négligence, quoi.
2: C'est le boss qui a demandé.
3: Comme c'est le
2: regarde
3: boss.
2: Regarde le groupe.
3: Comme c'est le boss, c'est pas grave.
0: Tu peux répéter.
3: Mais une chose est sûre.
0: Tu as cœur.
3: Non, c'est pas grave. Il sera quand même invité. Tu vois, il sera la première place. Avec le champagne devant. Tu vois, il va activer ça.
0: Non.
3: Mais en vrai, non, comme
0: c'était... Ton propre patron, tu le maîtrises pas. C'est pas ce qu'il aime. Il n'aime pas les bulles. C'est les bons wins vieux wins rares. C'est ce qu'il aime.
3: Les bons vieux wins rares.
0: Pardon, voilà.
3: Il aura les bons vieux wins rares.
0: Vas-y, Dieu.
2: C'est important.
0: Oh, c'est une foule. Pousse-moi. Oui, là, c'est chaud, hein, ouais. Et à Momo,
1: le
0: Diga
1: t'a attaqué.
0: Tu
2: dis quoi, Momo?
3: Vous voulez pas un conseil privé en attendant?
0: Attention,
2: excuse-nous. Okay. On n'a pas fait exprès.
3: D'accord.
0: Les filles d'amusement, Momo veut dire fort. Il est bien réglé ça vite fait. Chop, chop.
3: Et
0: à Momo.
1: Infirmier n'est pas docteur.
2: Infirmier, c'est un choix.
4: Drogue d'attitude.

0: Allez, l'ambiance est vraiment topissime sur la radio. On n'a même pas envie d'intervenir, voilà, juste laisser couler la musique.
1: Mais on doit faire les red flags.
0: Voilà, allez, juste après ce qui suit.
2: Arrivez la tigre, nous on va aller dans le match. Ils vont venir prendre un gros pour aller revendre, pourquoi? Il y a des gens qui vont la tirer 5 000 à 99 millions, pourquoi? Comment ça va venir? Déjà, venez.
3: Mathieu Gueye, qui est chargé de la sensibilisation des prostituées dans les 13 communes du district autonome, est d'Abidjan Bérémo municipal, président de Wenshia, premier pour le développement, qui lutte contre l'insalubrité en Côte d'Ivoire ce matin dans la clôture de Périsse municipale de Yopougon. Monsieur le maire, je suis avec vous toujours.
4: Tu comprends? Quelqu'un quand est malade vient et puis il prend constant, il pèse, il prend tout à un canet, tensiomètre. C'est pas même chose que le docteur qui reçoit les patients seul. Respectez les gens.
5: Est-ce que tu peux tchatcher comme moi je tchatche? Je roucoule, je broie la langue de Molière, putain de merde.
0: Oh là là, c'est parti, ah là là là là, c'est pas grave ça.
6: C'est pas gâté.
0: Ok, allez la famille. Oui, infirmier de 3 ans.
7: Ah non, infirmier de 3 ans.
0: Je recoule la langue de Molière. Le vieux là.
7: Je broie, je recoule.
0: Le vieux congolais là, regarde. Oui, moi c'est où il a dit. Parce que, en fait, donc, il emploie des termes, des mots.
6: Oh, en fait, lui-même, il invente ses propres mots.
0: Il dit de la Rospin Mendemestis de la West.
7: C'est bien.
6: Mais moi.
0: Dès qu'il s'est un peu stressé, la vie, il rigolait là.
6: Moi, la ref.
0: C'est ses vidéos, mais regardez.
6: La ref me plaît, c'est. On vend les tickets à 99 euros. Ah, vieux. Comment, ah, vieux.
0: Non, c'est vrai. On l'a envoyé en Turquie. On l'a envoyé.
6: D'ici là, ça va.
7: On l'attendra en France. France, Turquie, décédé.
0: Ah, c'est vrai. Ok.
6: Ouais, les Ivoiriens sont pas présentés.
0: C'est pas vrai. Attends, au fond, moi, dans tout ça, ce qui m'intrigue, c'est comment Manu fait, Zani.
7: Il y a ça pour qu'elle commence comme ça. C'est pas tes sens.
0: Eric, s'il te plaît, sois.
7: Dans la vie, je suis chouchou.
0: Voilà.
7: Dehors.
0: Vous voulez causer la visite dehors? Et les gars, attends, non, sérieusement, respect pour Manu. Respect pour Manu. Elle a le temps même d'aller chercher, fouiner tout ça.
7: Mais croyez-moi, elle n'a pas encore fini à vous.
0: Non, mais elle a enfuiré.
7: Elle sait rien à côté. J'en ai pas encore fini. Elle n'a pas encore fini à vous.
0: C'est pas vrai. Yeah.
7: Non, c'est bon. Bébé, ça va se la main qui me. Oui. Ça, c'est mon coup de cœur.
8: Dans la vie, il y a des choses qui sont des hasards.
7: Il y a des choses qui arrivent.
8: Il y a des choses qui arrivent par hasard.
7: Je sais pas pourquoi commence comme ça. Et puis, il y a des choses. Qui arrive,
0: c'est
7: pas des
0: zazas. Pourquoi
7: j'ai dit ça?
0: Attends, je vais chercher tout ça là. Allez, la famille, ne décrochez pas, on se fait une petite pause et on se reprend derrière. Allez, il est toujours avec nous, sans Janice J. Pause et voilà, à toute là.
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0: Allez, c'est sur cette chanson de Féao Fé, là, que, voilà, on part pour les red flags, c'est ça, non, red flag, red flam.
1: Green flag.
0: Voilà. Ouais, green flam.
2: Les voilà. Red flag.
3: Red flag, green flag.
0: Ouais, on y va.
1: Red flam.
0: Ouais. Moi, c'est la go, là. Faut trouver son audio, là.
2: Qui ça?
0: C'est qui dit, garçon, on va à Red flam.
1: Oui. Un homme, tu connais pas où est ta maison.
0: Red flam. Un homme qui sait pas où sa femme dort.
2: Red flam.
0: Un homme qui n'est pas là à sa go. Red flam. Un homme qui a va.
2: Red flam.
0: Un homme qui n'est pas attentionné. Red flam.
2: Un homme qui sait pas fumer.
0: Red flam. Un homme qui sent mauvais.
2: Red flam.
0: Une go qui n'est pas.
2: Red flam.
0: Une go à va. Red flam. Une go à va.
2: Red flam.
0: Une go méchante. Red flam. Une go mauvaise. Red flam. Une go sorcière. Red flam. Ok, allez, la famille, on y va.
2: En lui, tu dis garçon n'est pas bon, mais tu as trois gars.
0: Attention.
3: Mais t'es dit, hein.
4: Red flam.
0: Mm-hmm. Ouais, laissez-nous pas parler. Ouais, allez-y.
2: Ok, bah écoutez, on peut y aller. C'est le moment de déballer vos red flags.
3: Ok, moi je commence déjà. Je vais prendre la main.
2: Les
3: voilà.
2: Hommes d'abord.
0: Monsieur déjà.
4: Mais c'est main droite ou main gauche?
3: Oui, je pense déjà. Tu sais, le déjà, c'est très, très important.
0: On t'a demandé, c'est main droite ou main gauche?
4: Tu prends la main là, c'est droite ou gauche?
3: Non, aucune nette de. Hein.
0: Mais en ce moment, pourquoi tu prends la main droite?
3: Je prends la main au sens figuré.
0: Mais c'est quoi cette
3: red flag? Attention. Okay. Déjà, mon premier red flag, c'est le petit voleur qui s'est retrouvé dans la maison déjà avec son t-shirt d'église. Là.
0: Oh!
3: C'est-à-dire, le petit s'est retrouvé. À 2h du matin avec des amis hein, en train de voler dans la maison de quelqu'un. Sauf quand ils ont voulu les attraper, les autres ont fui pour le laisser. Maintenant, lui, on le prend. Il a porté un t-shirt d'une église dont on ne va pas mentionner le nom. Mm-hmm. Bien entendu, c'était dans les papos de Saigon. Mm-hmm. Et moi, c'est red flag. Parce que comment un enfant de cet âge-là peut se retrouver à 2h du matin dans la maison de quelqu'un d'autre en train de voler? Les parents sont où d'abord pour commencer? Et puis encore, ce qui est bizarre dans cette affaire, tu portes le t-shirt d'une église de renom pour aller voler.
0: Red flam.
3: Red flag encore.
2: Qu'est-ce que tu veux nous dire?
3: Non, mais
2: c'est ça. Parce que si on doit bien, si on veut aller
3: en profondeur,
2: on peut faire sortir des choses.
3: Ouais, c'est ça.
2: Mais bon, on va pas approfondir.
3: Non, mais c'est vrai que la profondeur nous montre
2: laissons
3: déjà.
2: Laissons le bas sans honneur.
3: Voilà, la profondeur nous montre déjà que oui. Real n'était pas au rendez-vous, Bassan n'était pas au rendez-vous.
2: Non plus. Oui.
3: Voilà, donc c'est un t-shirt de.
0: Encore moins élastique.
3: Ah ouais. Voilà.
0: Merci beaucoup.
3: Donc on continue. Deuxième red flag. Répétez après moi. Red flag.
2: Voilà.
3: La femme qui a porté main à Mathias Gueye.
2: Très bien.
0: Oh, ça.
2: Elle a très déconné.
3: Voilà. Parce que pour un monsieur qui est bénévole, c'est-à-dire qu'on ne paye pas pour faire ce boulot, mais qui aime, qui a pris ça comme sa passion et qui se promène partout à Abidjan à pied, pour vous sensibiliser, pour vous-même votre propre santé, vous lui portez main. C'est pas joli, c'est pas quelque chose à encourager. Voilà, donc ce monsieur, normalement, vous devez bien l'accueillir.
0: Vraiment.
3: Parce que ce qu'il fait là, c'est pour nous-mêmes notre propre bien.
0: Mais c'est du bénévolat.
3: Voilà,
0: en plus,
3: et puis en plus, l'argent n'aime pas la saleté.
0: Vraiment.
3: Quand tu es dans un coin sale, l'argent ne peut pas partir là-bas.
0: Effectivement.
3: Voilà, donc rendez-vous à ton environnement sain. Reste flamme encore à cette dame-là.
0: D'accord, mais je pense qu'elle a dormi, non? Il faut qu'elle dorme un peu là-bas.
3: Forcément.
2: Oui.
0: Voilà, ça.
3: Forcément. Voilà, maintenant, ce que je vais envoyer maintenant là, c'est Green Flag.
0: Green Flag
3: pour la victoire.
0: Tous à toi, celui-là.
3: Ouais, il me reste deux. Mais c'est mon récap de la semaine. Green Flag pour la victoire des éléphants de Côte d'Ivoire face à la Somalie.
0: Ah, toi, tu supportes les éléphants?
3: Ouais, je supporte parce que. On a pensé qu'on allait faire nul et à la fin ils ont confirmé.
2: Tu as pensé, hein?
3: Voilà, ils ont confirmé donc.
0: Hervé Renard a dit.
2: On peut jamais.
0: Hervé Renard a dit de ne pas sous-estimer les adversaires.
3: Oui, oui, on a compris.
2: Mais ils ont pris ton green flag et mon red flag. Vous avez dit 3-0 aussi, il y a plus à plat le coach, il allait parier 3-0, il est perdu.
3: Donc, je termine par ça. Green flag pour le sujet sur les appels téléphoniques après 22h. Green flag parce que. Tu ne sais pas c'est quel genre d'appel qui vient vers toi. Voilà, on a eu à parler de ça ici. Et c'est vrai qu'il faut protéger son foyer, tout et tout. Mais souvent, il y a des appels qui peuvent venir là. Ce sont des appels.
0: Il y a des urgences.
3: Merci.
0: Cas de famille, cas de maladie.
3: Il y a beaucoup de choses. Peut-être que c'est un appel aussi pour sauver ta vie.
0: Effectivement.
3: Voilà, donc il ne faut pas être trop exigeant. Il ne faut pas être trop dur envers soi-même.
0: D'accord.
3: Voilà, il faut lever un peu le voile.
0: Il n'y a pas de souci. On va lever les voiles en tout cas.
2: C'est ça.
0: Allez, toutes les voilées, merci de lever le voile. Voilà. 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Allez, Ricky, big up à toi, mon frérot. Oui, Saigon, la go la plus claire. Oui,
2: moi, mes red flags, là, Il y a Maman Nakai Kai. Et puis affaire de pasteur là.
0: Mais pourquoi il me rime?
2: Parce que c'est du grand banditisme.
0: Vraiment.
2: Et ça, non.
3: Tu ne cautionnes pas.
2: Non.
0: Tu ne cautionnes pas quoi? Pour le pasteur ou bien pour Kai Kai?
2: Les deux.
0: Les deux.
2: Là, c'est un peu la dissocier. C'est la même chose. Ou bien.
0: C'est toi qui
2: parles. J'ai pas envie de dire ce qu'il y a dans ma tête dans la
0: bouche. C'est toi qui parles dans ta bouche.
2: C'est le diable même qui travaille comme ça. C'est le diable même qui travaille comme ça.
0: Franchement, le pasteur,
2: ça,
0: il
2: mes trucs.
0: Il n'a pas assuré.
2: Mes red flag. Green flag. Donc, victoire des éléphants. C'était chaud, hein?
0: Vraiment.
2: Qui est? Vers la fin, là, on s'est dit, mais est-ce que ceux-là, ils vont. Wow!
0: Mais vous avez eu la chance, c'est parce que mon joueur, c'est somalien, n'a pas joué. Mon joueur, là, elle va laisser venir, c'est
2: n'est rien. Elle a pas eu des pièces, c'est reporté là. Tu sais, oui, les matchs comme ça, là. Le premier match contre le Ghana, là, c'était trop facile. On a gagné facilement. Les gens même se plaignaient que, on n'est pas habitué à ça, là. Fallait doit revenir.
3: C'est ça.
2: Mais match ça, là, où on ne sait pas si on gagne, si on perd, on est, tu vois, on est supporté Mazo.
0: Vraiment. Oui,
2: c'est là que tu sens que tu es fier.
0: D'être Ivoirien.
2: D'être Ivoirien, tu
3: vois. C'est ça.
2: Donc, Green Flag.
0: Ouais.
2: Et puis, Green Flag encore, l'émission avec Polo Chacal.
0: Oui.
2: Avec aussi Safarel.
0: Ouais. Oui.
2: J'ai aimé. Safarel, il sent bon, hein.
0: Attention.
3: Ouais.
0: Mais c'est normal, c'est ton frère Gourou, non?
2: Non,
0: Gourou.
2: Ça n'a rien à voir, même.
0: C'est normal. C'est fan de lui, il est Mario.
2: Non, c'est. Même pas garçon clair, même pour commencer.
0: Victoire, oh, victoire. Victoire.
2: Bang
0: c'est
2: quoi ça encore?
0: Tes ex?
2: Oui, Rébambelle! C'est terminé tout ça,
3: Manu. Pourquoi Rébambelle?
2: Rébambelle!
0: Allez, Elie, c'est terminé tout ça.
2: Terminé tout ça.
0: Manu, vas-y.
5: Ça commence tout ça. Ok. Moi, je pense qu'on a pratiquement les mêmes green flags, les mêmes red flags.
2: C'est chou. Oui, c'est chou ça. Ils avaient pitié.
5: Oh. Je vais ramener ce truc-là. Écoutez, donc on va commencer avec les éléphants. C'est un mélange de red flag et de green flag, tu vois.
0: Qu'est-ce que t'as pas aimé?
5: C'est green flag.
2: Toi, non, c'est de nous, orange.
5: Je t'ai pas.
0: C'est salé,
5: c'est quoi? C'est quoi? En fait, en réalité, oui, c'est vrai qu'il y a l'adrénaline, tout ça, mais on n'a pas envie d'avoir un match de ce genre-là. Parce que franchement, ça coupe cœur.
0: Contre laquelle des équipes?
5: Somalie.
0: Ghana ou Somalie.
5: Parce que parfois, ça peut être un peu inquiétant pour la suite. On se dit, contre cette équipe-là, c'est vrai qu'ils ont de l'expérience.
0: En plus, c'est des mondialistes. Des mondialistes.
5: Donc, vous venez du mondial, vous n'allez pas nous servir ce genre de performance-là. Oui, merci. Donc, c'est un red flag, mais associé à un green flag.
3: C'est facile de balance dans sa bouche.
5: Associé à un green flag parce qu'ils ont gagné. Voilà.
0: La suite.
5: La suite, je vais parler de la femme d'Abomey l'éléphant. C'est vraiment un green flag parce qu'aujourd'hui, on sait à quel point elle a été acculée sur les réseaux sociaux, les mauvais messages, les mauvais commentaires. Et elle a dû rester à la maison pendant plusieurs mois sans sortir pour faire son veuvage. C'était pas facile. Elle a eu le courage de sortir, affronter la vie, le courage de reprendre ses activités. Et pour moi, c'est un red flag, franchement, surtout dans ce mois octobre.
2: Un green flag.
5: Surtout dans ce mois d'octobre rose qui est aussi dédié à la femme. C'est bien de se prendre en main. Red flag, le pasteur, là. Mais c'est même pas le pasteur, c'est les réactions des gens par rapport au comportement du pasteur.
0: Il a fait fort.
5: Pour moi, c'est ça. Donc, elle a déjà dit red flag pour le pasteur. Mais moi, comment les gens réagissent? Parce qu'arrivé à un moment, il y a l'impression qu'ils ont des commentaires particuliers pour un type de personne.
2: C'est ça.
5: Quand on voit certaines personnes qui ne sont pas remplies d'anxion, entre guillemets, ils vont juger, ces trois fois c'est, ils vont juger ces personnes-là, ils vont donner leur avis. Mais dès qu'on arrive à une personne qu'on estime être pasteur, être ouin, ne pas faire ce genre de choses, ils ne sont plus prêts à faire le jugement, ils ne sont plus les jugeurs derniers. Donc, ils ne vont plus juger ces personnes-là. Franchement, à un moment donné, tout le monde a droit à passer à la casserole. Je pense que si une personne passe à la casserole, l'autre aussi devrait passer à la casserole, quel que soit son titre.
2: C'est
5: parce qu'après aussi, il faut qu'on regarde la profondeur de l'acte. C'est très important. Donc, c'est un red flag pour moi. Après...
0: après,
5: red flag, Maliki.
0: Respire un peu, respire.
5: Voilà. Pardon.
0: D'accord, vas-y.
5: Un peu de respiration.
0: Okay. Malik.
5: Red flag, Malik. Mm. Comme je l'ai dit, je ne vais pas forcément revenir dessus parce que c'est une note assez pathétique. Mais j'espère que Dieu va soulager le cœur de ses parents.
0: Franchement,
5: j'espère
0: sa maman.
5: Que franchement, c'est, ça ne peut pas passer. On va toujours s'en souvenir, surtout mm-hmm. ses parents. Mais que ces personnes-là puissent payer. Qu'ils puissent payer de leurs actes. Franchement, et que la peine soit très lourde.
0: Vraiment.
5: Voici très, mon red flag. Très lourde.
0: Lourde. Très
5: lourde. Voilà.
0: C'est tout?
5: Voilà. Et puis, mm-hmm. c'est tout.
0: Merci. C'est-à-dire tous ces êtres humains qui... Allez, Red Flag, l'émission avec la bombasse la semaine dernière. Polo Chacal également, comme tu l'as dit. Également, l'autre là, Safarel. Ouais, ouais. Franchement, c'était topissime, c'était ouais. dynamique.
3: Green Flag.
0: Green Flag, voilà, ça c'est Green Flag.

0: Mais c'est quoi, c'est de l'eau, c'est de l'eau tu bois, tu buvais?
1: Non, c'est quelques médocs.
0: Ah, d'accord. Ah, c'est vrai, Yako,
1: c'est
0: vrai.
1: Ouais, c'est pas l'ulcère, là, donc
0: c'est pas la grande forme. Ah, désolé, ma grande, Yako.
2: C'est quand elle a faim, qu'est-ce que c'est ça?

0: Ambiance tout feu tout flamme sur la radio, Life Radio, l'émission Le Grand Show, la dernière de la semaine. Allez, oui, Manu, t'as quelque
1: oui,
0: chose.
1: Oui, écoutez, on part en week-end, on revient lundi.
0: Faut qu'on t'habille là, c'est
1: important
0: ça
1: de savoir
0: joli.
1: Qui s'habille, voilà. Comment il s'habille, monsieur. Qu'est-ce qu'il pote, combien il pote.
0: Pote habille là.
1: Oui, voilà.
0: Vite partir,
1: parce
0: c'est
1: que les gens sont là, mais ils ont pas appétit quelqu'un aussi. On va commencer.
2: Je sais pas comment, mes vieux.
0: Il y a plus de temps.
1: Tiens ton ordinateur, ok, point. Ok, Guy, on va commencer avec ton chapeau, c'est combien?
0: Tu dis
1: Ton chapeau.
0: Bon, attends, est-ce que c'est vous, non?
1: Aïe, ça tout le monde.
3: Aïe, t'es dans l'émission, là,
0: il y a dit tu es dedans. Bon, attends, un pays par commençant par
3: P. Portugal.
0: Et toi? Un pays commençant par
1: P.
0: Et toi?
1: Pologne.
0: Et toi?
2: Philippines.
0: Hein?
2: Philippines,
0: une capitale commençant par S.
1: Attends.
0: Ok, et toi?
3: Capitale.
1: Non, dis capitale.
0: Bon, ville.
2: Singapour.
0: Ville. Quoi ça?
2: Singapour.
0: Ouais, super. Et toi? 5 secondes. 1, 2,
1: Sassandra.
0: C'est quoi ça?
3: C'est goût au Mali.
1: Sassandra.
0: Ouais, super. Bravo. Allez, un fruit commençant par M.
1: Mangue.
0: Pourquoi vous
1: c'est mixo.
0: Ok, et toi? 5 secondes. 1, 2, 3, 4. C'est éliminé.
1: Sors du studio.
0: Allez, et toi?
2: Manioc.
0: Il a eu le temps. Est-ce que manioc, c'est fruit?
1: C'est
3: Comment c'est quand?
1: Non, mais ça dépend, c'est quand ça tire, c'est quand
0: ça tire. Il y a combien de communes dans le district d'Abidjan?
1: 13.
0: Ok, wesh, ok,
1: wesh, ok. Mon rage, dis ça, tu es 13 communes du district d'Abidjan.
0: Ok, d'accord, terminé. Allez, Saigon, des cœurs, mon chéri. Allez, big up, bon week-end. Le modérateur, mon frangin, bon week-end.
3: Bon week-end à toi.
1: Décarré.
0: Mani.
1: T'es trop.
0: Allez, on te retrouve tout à l'heure sur le mix de Life Radio. Et puis n'oubliez pas, dimanche, sélection coupée des calés sur la radio dès 18h. Également, demain samedi, 16h, on est en retard avec Boyce Gouma. Allez, gardez l'écoute sur Life Radio. Bon week-end. Ciao.
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